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0: qu'est-ce que ça fait aujourd'hui à ce point de ta carrière, là maintenant, d'interviewer le génie gazeux en personne?
1: Bien, j'ai pas peur de le dire, j'ai l'impression que pour moi c'est une forme d'aboutissement. Je pense que chaque interview m'a amené à ce moment-là. Et j'ai pas peur de le dire qu'en fait aujourd'hui pour moi c'est une fin de carrière. Je vais m'arrêter là-dessus en fait, sur l'interview du génie gazeux. Je pense pas que je puisse faire mieux derrière. 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

Bonjour, bienvenue sur Bleu Clair. Rémi au micro pour vous présenter l'édition de ce dimanche 4 octobre. Chez nous, à Verviers, la ville va devoir payer la facture de bac en béton jamais utilisé. À Malmedy, les travaux du pont de l'échangeur ralentissent toujours la circulation sur l'autoroute. Et à Herve, un spectacle de son et lumière illumine l'église Saint-Jean-Baptiste jusqu'au 11 octobre. Côté national, un vaste trafic de stupéfiants a été démantelé à Bruxelles Airport. Et le gouvernement fédéral veut revoir le statut BIM. Et on termine avec la météo, chez nous, en Ardennes bleue. Commençons chez nous, dans notre région. À Verviers, la ville va devoir trouver 250 000 euros, le prix de 29 bacs en béton de 7 tonnes, jamais utilisés. Ces bacs devaient accueillir des arbres d'avenue Mullendorf, mais la fibre optique avait été posée trop près de la surface pour les accueillir. Les gestionnaires de réseau ont jugé la cohabitation impossible et les bacs neufs ont été concassés sur place. L'échevin Alexandre Loffet parle d'une situation difficile à gérer. La ville, elle, compte refacturer la note aux opérateurs de réseau. Toujours chez nous, à Malmedy, les travaux du pont de l'échangeur se poursuivent sur l'autoroute. Depuis le 3 août, une seconde phase de chantier touche la moitié de l'ouvrage, en direction de Verviers. La vitesse y est limitée à 70 km/h, sur une bande à contresens. En direction de Saint-Vite, la circulation passe par la bande d'arrêt d'urgence, toujours à 70. Bonne nouvelle, toutes les bretelles de l'échangeur restent accessibles. Le chantier doit durer jusqu'à la fin de l'année. Terminons ce tour de la région sur une note plus légère, à Herve. Depuis le 2 octobre et jusqu'au 11, l'église Saint-Jean-Baptiste se transforme en spectacle de son et lumière. Au Pays d'Arvia raconte en vidéomapping l'histoire de la ville, ses grands moments et ses coutumes. 10 soirées sont prévues, chacune à 20h30, pour 40 minutes de spectacle. L'entrée est gratuite et aucune réservation n'est nécessaire. Place maintenant à l'actualité nationale. Un vaste réseau de trafic de stupéfiants vient d'être démantelé à Bruxelles Airport. 21 personnes ont été arrêtées, dont 19 en Belgique, et 17 d'entre elles sont désormais sous mandat d'arrêt. Le réseau faisait transiter de la cocaïne et du cannabis depuis l'Afrique et le continent américain par vol de ligne. L'enquête avait démarré il y a plus d'un an, après la découverte d'une trentaine de kilogrammes de cocaïne. Mercredi, 27 perquisitions ont eu lieu en France et aux Pays-Bas, en collaboration avec le parquet de Halle-Vilvoorde. Toujours au niveau belge, le gouvernement fédéral planche sur une réforme du statut BIM qui donne droit à des soins de santé moins chers. Le ministre de la Santé, Frank Vandenbroek, propose d'y inclure le patrimoine des bénéficiaires et plus seulement leurs revenus déclarés. 2 500 000 Belges profitent aujourd'hui de ce statut. L'objectif est d'économiser entre 350 et 400 millions d'euros. Les mutuelles, elles, commencent déjà à réagir à cette... Et voici la météo, chez nous, en Ardennes bleue. Cette journée de dimanche s'annonce claire et ensoleillée, sans une goutte de pluie, avec un vent faible de direction variable. Les températures grimperont jusqu'à 21 degrés, après un minimum de 11 degrés ce matin. De quoi profiter d'un vrai ciel bleu clair, avant un retour des nuages en soirée. Voilà pour l'essentiel de l'actualité de ce dimanche. Merci pour votre écoute, c'était Rémi au micro, heureux d'avoir présenté ce bulletin. Restez bien à l'écoute de la suite des programmes de Bleu Clair. On se retrouve à midi, ici, sur Bleu Clair.

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1: Presque 20 ans hein, pour ce grand classique de Ben Harper et de Innocent Criminals, Fight Outta You. Dans quelques instants, je vous retrouve pour Je veux pas Gibson, le numéro 327 de ce numéro du 4 octobre 2026 de 10h à midi. A tout à l'heure, à toutes et à tous. Je...

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0: ça fait plaisir de retrouver Clara Luciani avec ce titre qui, oui, effectivement, nous donne du courage. Courage, pour affronter peut-être ce dimanche, même si je pense qu'entre nous, le dimanche n'est pas le plus difficile à affronter de la semaine. Mais bon, voilà, on prend le titre tel qu'il est, et merci Clara Luciani pour ça.
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0: Surtout que je prêche un peu pour ma paroisse, mais le dimanche, j'ai quand même le plaisir de vous retrouver dans Je peux pas, j'ai piscine, et j'espère quand même un petit peu que c'est réciproque. Voilà, je peux me dire qu'après 327 numéros, ça devient quand même un petit rendez-vous sympathique que vous retrouvez avec plaisir. Voilà, n'hésitez pas en tout cas à nous le dire, comme beaucoup d'ailleurs sur nos réseaux sociaux. Ça fait vraiment plaisir toujours de recevoir des messages de votre part. Rendez-vous sur la page Bleu Clair, BLEUCLIR. Oui, c'est le nouveau nom de la radio. Hein. Si vous réveillez à l'instant d'une sieste de 15 jours, on ne s'appelle plus Radio 4910, on s'appelle Bleu Clair. En revanche, rien ne change, hein, 327 numéros. Au départ sur Radio 4910, maintenant sur Bleu Clair. C'est parti, on est ensemble jusqu'à midi et je vous dis bonjour à toutes et tous et bienvenue donc dans ce numéro. Moi c'est Eric, hein, voilà, vous le savez peut-être, enfin j'espère. Et comme chaque dimanche, j'ai récupéré la clé du casier, passé le pédiluve et me voilà prêt pour 2 heures de radio avec vous. Pas de maître nageur ici, pour vous rappeler le règlement, une radio, un smartphone, un ordinateur. Ou alors une bouée canard, si vous voulez, à vous mettre dans l'ambiance, c'est à peu près tout ce qu'il faut. Et celles et ceux qui nous rejoignent à l'instant, bienvenue, passez votre serviette et où vous voulez, il reste de la place sur le bord. On se jette à l'eau dès 10h10 dans 10 petites minutes avec notre première interview piscine. Ce sera Bader Filali qui vient nous parler du concert exclusif de Lord Cossity. Ah oui, ce sera donc le samedi 10 octobre à la salle Lucomel de Dizon pour une soirée reggae dance hall. Ensuite, interview piscine numéro 2, Anne Poncelet en direct ici, qui vient nous présenter le 3e concours Mathieu Krikboom qui réunira une vingtaine de jeunes violonistes au conservatoire de Verviers. Ce sera les 10 et 11 octobre, entrée libre et gratuite. On ne saura un petit peu plus avec elle dans une petite demi-heure. Et vous remarquez au passage qu'on fait de grands écarts hein, sur Bleu Clair, passer du reggae dance hall au violon classique. Pas beaucoup qu'ils font, mais bon, on assume et j'ai envie de dire que tant qu'on aime la musique, je pense que on aime tout. Voilà, bref. Et donc, si vous êtes encore au vestiaire à ce moment-là, il ne faudra vraiment pas vous plaindre, ce sera officiellement de votre faute. À l'heure 50, Découvèzre, la chronique de la maison de tourisme du Pays de Vèzre qui nous emmènera du côté des expositions, d'une visite guidée du cimetière et du nouveau grand plan touristique de Baleine-Labour. Ensuite, on attaquera la deuxième heure avec Plaisir CD, la chronique de Dominique Kuhn qui fêtera son 91e numéro avec 3 disques, 3 ambiances, l'Espagne baroque, des Tonos Humanos, ouais, les variations Goldberg de Bach, version trio à cordes et pour finir, un étonnant dialogue entre jazz et quatuor à cordes. À découvrir donc à 11h10 pour ça. On enchaînera avec notre interview piscine numéro 3. C'est une artiste que l'on recevra ici en direct en studio. Elle s'appelle Chloé Johnson. Elle est de la région, originaire même de Stoumont. Elle viendra nous parler de son univers, nous présenter et peut-être même nous interpréter un petit titre en live. Voilà, c'est ce qui est prévu normalement, mais on verra bien. On va en parler avec elle évidemment. Ce qui explique que la chronique suivante, on n'est pas sûr de la faire. Ça va dépendre un peu de tout ça, mais je vous l'annonce quand même. La chronique suivante, ce sera notre résumé. Le retour du résumé. On sait bien que vous aimez bien ça la dernière saison, et donc on s'est dit, on va le remettre ici. En gros, c'est un billet d'humeur pour retenir l'essentiel de tout ce qu'il faut retenir de l'émission avant de rendre évidemment le jeton du casier. Voilà, c'est Je peux pas, j'ai piscine. Votre émission piscinesque, donc jusqu'à midi, et comme je le dis à chaque fois, depuis 326 numéros, et donc pour le 320e, je ne vais certainement pas déroger à la tradition, c'est toujours l'émission qui ne nous donne pas d'excuses pour l'écouter, à moins que ce soit l'inverse.

0: Qu'on chante depuis 1987 et avec grand plaisir. Suzanne Vega, Tom's Dinner. J'en profite pour vous souhaiter bon appétit si vous êtes au petit déjeuner, au croissant. Et peut-être pour la prochaine gorgée de café, je vous invite à patienter quelques secondes et d'écouter cette interview piscine numéro 1 consacrée à un festival reggae dancehall qui va se dérouler à Verviers.
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0: Bonjour Bader.
2: Bonjour Eric.
0: Bienvenue donc dans Je peux pas, j'ai piscine.
2: Merci.
0: Nous allons annoncer à nos auditeurs un événement qui se déroule le 10 octobre, que vous organisez, un concert exclusif à la salle Lucomel de Lord Cossidy.
2: C'est ça.
0: Donc c'est pas n'importe qui, c'est des artistes phares de la scène reggae dancehall.
2: On peut carrément dire que c'est vraiment une légende de la musique, une légende du hip-hop reggae dancehall, c'est voilà.
0: Ouais. Et comment est-ce que vous avez fait pour inviter cet artiste? Comment est-ce que le concept, l'idée est venue d'abord?
2: Alors comment l'idée est venue, c'est que en fait, c'est pas mon premier événement. L'année passée, j'avais déjà organisé un événement avec un artiste de la ville qui s'appelle Bilal Benjani, dans lequel on avait fait. Là, c'était vraiment du rap et on avait invité Al Capote pour cet événement-là. Et voilà, là, l'événement c'était extrêmement bien passé. Et en fait, on voulait pas rester vraiment que dans le rap. On voulait vraiment se diversifier et on voulait présenter une autre branche de la musique urbaine. Et alors, dans la branche de la musique urbaine, il y a le reggae dancehall qui est aussi très présent. Ben voilà, on a voulu faire un show qui se basait sur le reggae dancehall et on voulait frapper vraiment un grand coup et ramener une énorme star. Et ben on a contacté Lord Cossidy et voilà, et il sera là le 10 octobre.
0: Donc la volonté de créer un événement aussi à Verviers,
2: c'est ça. Parce que voilà, comme j'imagine que vous le savez, mais comme Verviers a un peu la réputation de la ville morte où il ne se passe plus grand chose, ben voilà, on essaie un peu de changer les mentalités, les opinions et de créer des beaux événements comme ça, quoi.
0: Alors bonne nouvelle, il n'y aura pas que Lord Cossidy. C'est carrément un mini festival que vous proposez.
2: Ben écoutez, on a en fait, à chacun de nos événements, on met en avant les artistes locaux. Mmh. Et là, pour le 10 octobre, il y aura un grand artiste local qui s'appelle Daddy Cookies, qui est aussi dans le reggae dancehall depuis plus de 20 ans et qui a vraiment une très très belle carrière.

0: Donc voilà, d'où le mini-festival. Et l'artiste qui ouvre en fait la soirée s'appelle Sob. Et lui est plus, dans, est plus un artiste rap, plus rap de Los Angeles, donc avec une musique très douce. Voilà, c'est vraiment, vraiment, il n'y a pas mieux pour ouvrir un show. En DJ, on a encore un autre verviétois qui s'appelle Marco Sosa. Voilà, encore un DJ de la région. Et voilà, donc Daddy Cookie, Stone Man qui enchaîne, et puis fin de soirée, tête d'affiche, Lord Co-City. Quoi.
1: Tout ça pour un prix assez démocratique, j'ai envie de dire, puisque c'est 25 euros
0: c'est
1: sur
0: ça.
1: Place.
0: C'est ça, ouais, non, c'est ça. Donc 25 euros sur place, et, enfin 25 euros en pré-vente et 30 euros sur place.
1: Okay.
0: Bah, écoutez, nous, on a toujours voulu faire en sorte d'offrir nos événements à tout le monde. Voilà. Et c'est vrai qu'on a eu la remarque, ouais, mais Bader, tu peux faire, vous pouvez faire plus cher, voilà, c'est quand même des grands artistes et tout. Donc voilà, nous, on voulait vraiment donner la possibilité à un maximum de personnes de venir le 10 octobre. Quoi.
1: Ok, donc on a entendu pré-vente, donc là c'est encore disponible.
0: Ah oui, oui, oui, c'est ça. On est quasi en sold out au niveau pré-vente. Et d'ailleurs, je voulais vraiment remercier tous les gens qui ont vraiment, entre guillemets, fait l'effort d'avoir leur pré-vente. Mais voilà, il y aura toujours possibilité d'avoir des tickets sur place, vu que sur place, il y a moyen de prendre des places. Quoi.
1: Et les pré-ventes, ça se passe où?
0: Alors, ça se passe sur le compte Facebook et Instagram de Murmure, donc deux fois Murmure okay. officiel.
1: Okay.
0: Et voilà, donc les préventes sont présentes sur place. Et alors, et comme je dis, même si les préventes sont bientôt en sold out, il y aura moyen de se procurer des places voilà, le jour du concert.
1: Ok, et donc c'est à la salle Lucomel, on l'a dit, une salle qui peut accueillir combien de personnes?
0: Alors, de base, qui peut accueillir plus de 800 personnes, mais nous, pour ce soir-là, on va la diviser en deux. Parce que, voilà, pour ceux qui auront la chance de venir, il y aura une surprise et voilà. Donc il y aura le côté chaud et l'autre côté pour lequel, voilà, je réserve la surprise aux gens qui viendront le 10 octobre.
1: Ok, ok, une raison de plus pour venir.
0: Ah, c'est la surprise. Ça, exactement, exactement. C'est ça.
1: Et donc là, c'est le deuxième. J'ai lu aussi quelque part que votre ambition, c'était de continuer sur la série et de chaque fois construire des événements d'envergure sur Verviers.
0: Exactement, exactement. Ben voilà, surtout, on voit que les gens viennent, les gens se prêtent au jeu, donc nous, ça nous motive à
1: fidéliser les gens aussi.
0: C'est ça, on fidélise les gens et voilà, donc c'est vrai que on aimerait bien continuer sur la lancée, donc pour l'année prochaine, faire aussi encore un événement et j'espère encore mieux que ceux qui sont passés. Quoi.
1: Ok, ok, on rappelle les infos pratiques, donc c'est le 10 octobre, à la salle Lucomel à Dizon, le parking est facile, j'imagine, autour
0: Oui, autour, il y aura moyen de se garer, il y aura moyen.
1: Donc en pré-vente, c'est sur Murmure officiel.
0: C'est bien ça, Facebook,
1: c'est ça,
0: Instagram.
1: Donc 25 euros, 30 euros sur place. Et voilà, il n'y a plus qu'à venir.
0: Il n'y a plus qu'à venir. Et voilà, donc franchement, les gens qui sont venus pour l'année passée pour Al Capote étaient super heureux. Voilà, vous le serez encore plus le 10 octobre. Et voilà, ça va être une très très belle soirée avec une très très belle vibe. Et voilà, et j'espère que les gens seront présents. Quoi.
1: Alors, pour conclure, je propose d'écouter Lord Co-City.
0: Ah, super, super. Et alors, et moi, voilà, pour ne pas tomber à chaque fois dans le préjugé Ma Benz ou Sexyo, j'aimerais qu'on écoute Morenas.
1: Okay.
0: Morenas, parce que derrière ce morceau-là, il y a une histoire. L'histoire, c'est quoi? C'est que à l'époque, enfin toujours maintenant, mais à Paris, il y avait une boîte qui s'appelle Les Bains Douches, qui était une boîte un peu de la jet set et tout, dans laquelle Lord Co-City et ses amis se faisaient toujours recaler. Et après que Lord Co-City ait signé un contrat et eu les moyens, je veux dire, de faire des clips, et en fait, il voulait absolument tourner son clip dans cette boîte-là, avec les physios qui le refoulaient quelques mois plus tard. Et c'est ça qu'il explique dans le morceau. Donc voilà, ça s'appelle Morenas. Voilà, un excellent titre que je conseille aux gens d'écouter. Quoi.
1: Ah ben, on écoute ça tout de suite. Voilà.
0: Super.
1: Merci Bader.
0: Merci Eric.
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1: C'est donc Lord Co-City Morenas qui sera, on le rappelle, le 10 octobre prochain à la salle Lucomel à Dizon.
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1: Libre, c'est le titre de Loïc Notet qui a fait presque aussi bien que Céline Dion puisqu'il a rempli son forêt national en bon, quelques heures, hein, les 27 et 28 avril, c'est sold out déjà. Encore du belge, Pierre Demar.

0: Pierre Demar, donc Roméo, il est temps de retrouver notre interview suivant.
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0: Alors, les 10 et 11 octobre prochains, le Conservatoire de Verviers accueille la troisième édition du concours Mathieu Krikboom. Et pour en parler, j'ai Anne Poncelet. Bonjour Anne.
2: C'est Caroline Poncelet.
0: Oh Caroline, pourquoi je dis Anne? Je ne sais pas, désolé.
2: Pas de problème.
0: Alors, comment? Donc, le 10 et 11 octobre, donc, le Conservatoire de Verviers accueille la troisième édition du concours Mathieu Krikboom. Et donc, c'est Caroline Poncelet pour nous en parler.
2: Voilà, bonjour.
0: Bonjour, bonjour.
2: Merci pour votre accueil.
0: Voilà, voilà. Et donc, première question. Donc pour ce concours Mathieu Krikboom, est-ce que vous pouvez nous présenter ce concours et est-ce qu'il distingue d'un concours de violon classique?
2: Alors, donc le concours Mathieu Krikboom, donc on est à sa troisième édition. Il s'adresse aux jeunes élèves violonistes issus des institutions musicales belges subventionnées, hors enseignement supérieur. Donc on appelle donc les académies de musique et autres. Qu'est-ce qu'il différencie d'un autre concours? En fait, je pense que il ne se différencie pas, il a juste le loisir d'exister, parce qu'on a besoin de ce genre de concours. En fait, il faut voir cela comme un véritable outil d'apprentissage et de progression.
0: Okay. Ouais.
2: On a souvent une vision un peu trop sacralisée de la musique classique, alors qu'il faut faire un parallèle très simple avec le sport. Un jeune footballeur, un joueur de tennis ou un athlète ne passe pas toute son année à faire uniquement des entraînements dans son coin. Il a besoin de faire des matchs, de jouer des tournois. C'est en situation réelle qu'il apprend à gérer la pression, à prendre des repères et à franchir des étapes. Et pour nos jeunes violonistes, c'est exactement la même chose.
0: Et qui était Mathieu Krikboom?
2: Alors, Mathieu Krikboom était un violoniste belge et verviétois, puisqu'il est né à Audimont en 1871. C'était un virtuose, élève d'Eugène Isaïe, mais aussi un pédagogue formidable dont les méthodes sont encore travaillées aujourd'hui dans nos écoles et ailleurs.
0: Alors, comment se déroule donc ce week-end à Verviers? C'est deux jours, c'est ça?
2: Voilà, c'est ça. Alors donc, le samedi, à partir de 13h, il y aura donc une épreuve-concert. Épreuve-concert, on l'a appelé comme cela, car on voulait essayer d'enlever le plus possible cette pression liée au concours, dont le mot peut être un peu péjoratif. Et donc les candidats, les élèves vont se produire en fait sous forme d'un concert en deux parties. Donc la première partie a donc lieu à 13h et puis il y aura une pause et la deuxième partie commencera approximativement vers 14h45 avec une proclamation des finalistes vers 17h15. Et en fait le lendemain, la finale, elle aura lieu à partir de 10h. Et donc tout cela dans la salle Guy-Philippe Leupartz du Conservatoire de Verviers.
0: Et c'est combien de candidats qui seront présents?
2: Alors, pour cette année, on a une petite vingtaine de candidats. Et alors, donc il n'y a pas de catégorie à la base. Les candidats ne peuvent pas s'inscrire dans une catégorie spécifique, comme on pourrait le voir dans d'autres concours. Mais en fait, sur base de leurs prestations, de ce qu'ils auront fourni ce jour-là, c'est le jury qui aura la lourde tâche de les dispatcher dans trois catégories qui ont été cadrés par l'ASBL avec sur base de capacités artistiques, nous allons dire.
0: Je ne sais pas si on en a parlé, il y a une tranche d'âge aussi pour participer à ce concours?
2: Alors oui, donc a priori l'âge minimum, il n'y en a pas réellement, sauf qu'en fait on a quand même mis un cadre pour que ce soit à partir de la quatrième année en académie de musique.
0: Okay, okay.
2: Et a priori, c'est jusqu'à 18 ans.
0: Ok, voilà. Donc c'est plutôt ado. Voilà.
2: C'est quand même, c'est enfant, ado, c'est quand même plutôt large. Mais il n'y a pas réellement de niveau obligatoirement requis à part quelques années de pratique.
0: Et au niveau jury, qui sera là?
2: Alors, on a un beau jury composé d'un président du jury par M. Philippe Koch, qui sera secondé par Shirley Laube, Cathy Sébastienne, Olivier Gillot, Laurence Lacroix. Donc, c'est un jury de violonistes reconnus dans le monde musical belge et étranger.
0: Donc, trois catégories, donc trois prix, alors, du coup, le dimanche.
2: Alors, il y a trois prix par catégorie. On a voulu être large parce qu'on veut vraiment éviter que que les prix ne soient que le but final du concours. Je veux dire, chaque candidat mériterait d'avoir un prix rien que par le fait de s'être préparé et d'avoir osé venir. Donc voilà, nous sommes relativement larges. Il y a 3 prix par catégorie. Après, on peut imaginer que si vraiment le niveau n'était vraiment pas atteint, ils ne seraient peut-être pas tous décernés, mais ce n'est vraiment pas le but de ce concours. C'est vraiment plus que les candidats, que les jeunes osent venir pour progresser dans leur art, et, parce que c'est vraiment une étape indispensable.
0: Donc j'imagine qu'à ce stade, évidemment, tous les candidats sont là, il n'y a plus de nouveaux candidats.
2: Non, les inscriptions sont terminées déjà depuis pas mal de temps.
0: Par contre, en revanche, si vous êtes là, c'est pour insister sur le fait que l'intérêt, c'est que vous, c'est d'attirer le public à venir voir ce concours, parce que, comme vous l'avez dit, l'intérêt, c'est qu'il se produise devant un public.
2: Mais c'est ça, en fait, le public, c'est tout simplement le cadre du match, si on peut parler comme ça. Donc, le sportif qui joue devant des gradins vides ne vit pas une vraie compétition. Donc pour les élèves, jouer devant une salle remplie leur permettrait de vivre une expérience complète du jeu de scène. La présence des spectateurs apporte une écoute, une attention, une adrénaline qu'on ne retrouve nulle part ailleurs. C'est impossible à simuler. En fait, ce n'est qu'à ce moment-là qu'on voit ce que c'est l'écoute qu'on ressent, le public attentif et qui attend notre discours, parce que la musique, c'est un discours. Et c'est une expérience qui est assez riche aussi à vivre. Donc je pense qu'il faut habituer les enfants, les élèves à la vivre le plus tôt possible aussi.
0: Et bien voilà, donc 10 et 11 octobre, on rappelle les éléments pratiques. Donc
2: à 13h, première partie de l'épreuve concert au Conservatoire de Verviers, 14h45, la deuxième partie, et la finale le lendemain à partir de 10h. Donc pour la finale, les détails sont un peu plus houleux, on va dire, puisque nous ne savons pas encore exactement combien de finalistes nous allons avoir. Donc c'est à partir de 10h, il y aura probablement aussi 2 parties, une à 10h et puis une en tout début d'après-midi pour une proclamation des résultats estimée vers 16h30.
0: Ok, et on l'a pas dit, mais l'entrée est libre et gratuite.
2: Évidemment, parce que vraiment, on a vraiment besoin de vous, on a besoin du public pour les enfants. Donc il était évidemment hors de question de faire payer l'entrée. Donc venez, s'il vous plaît, venez les écouter et les encourager.
0: Et on rappelle que le concert de Verviers, c'est rue Chapuis.
2: Numéro 6.
0: Numéro 6, voilà, c'est relativement facile à trouver dans le centre, rue Chapuis. On peut se garer au parking de la piscine pas loin.
2: Donc voilà, tout à fait. Et il y aura un bar pendant toute la durée du concours pour faire une petite pause, pour décompresser, pour discuter entre parents, professeurs et autres.
0: Eh bien, merci Caroline d'être venue nous en parler.
2: Avec plaisir, merci pour votre accueil.
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Et moi, j'ai envie de dire que c'était un chouette moment suspendu, signé Camélia Jordana. Et puis, c'est encore un peu de temps avant notre prochain sujet. Je vous propose encore un peu de musique. C'est Jane. Jane avec ce grand classique qui va vous donner envie de chanter avec elle, ça c'est sûr.

0: prochaine. All right, tout va bien. Et tout va bien aussi du côté de la maison du tourisme du Pays de Vesdre. Vous allez vous en rendre compte, ils organisent plein de choses encore tout au long du mois qui va suivre. C'est la chronique Découvesdre. Et je salue au passage May Schmitz qui vous la présente.
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3: Bonjour Eric, bonjour à l'équipe de la radio Bleu Clair, bonjour chers auditeurs et merci pour l'antenne. Bienvenue dans la chronique Découvestre, je suis May de la maison du tourisme du Pays de Vestre et j'ai le plaisir aujourd'hui de vous présenter quelques actualités à ne pas manquer. Sortez bien votre carnet ou agenda pour noter les dates qui seront évoquées. Allez, c'est parti! Comme d'habitude, je vous parle d'abord des expositions à voir au premier étage de la Maison du Tourisme. À visiter gratuitement pendant les heures d'ouverture du lundi au dimanche de 9h à 17h. En ce moment, nous accueillons Annick Parotte qui expose ses reportages photographiques. Deux séries sont à découvrir. La première est la chanterie qui vous plonge dans l'univers des concours de chant de coq. La seconde série est l'étrogne qui présente des portraits d'arbres façonnés par l'homme et le temps. Venez donc nombreux voir ces tirages. Il vous reste encore une semaine jusqu'au 11 octobre pour voir ces photos et ce tous les jours de 9h à 17h. Par la suite, nous recevrons l'artiste Isabelle Vandenbosch dans notre espace d'art. Elle l'exposera du 17 octobre au 8 novembre. Sous le nom d'artiste de ZAD, Z-A-T, elle vous présentera ses tableaux à l'acrylique et ses sujets nés du paysage de Péri, son lieu de vie actuel. Et pour rappel, elle l'expose du 17 octobre au 8 novembre. Ensuite, chers auditeurs, vous pouvez aussi noter la date du dimanche 18 octobre dans votre agenda. Une visite guidée du cimetière de Verviers aura lieu, et ce avec les guides de la Gave. Sera donc l'occasion de remonter le temps pour y contempler les œuvres funéraires remarquables du cimetière de Verviers. Et vous donne donc rendez-vous à l'entrée supérieure à l'adresse rue du Tir, et ce à 14h le dimanche 18 octobre. Enfin, chers auditeurs, pour cette chronique, je souhaite vous donner une très bonne nouvelle, une petite nouveauté. Nous avons le plaisir en fait de vous présenter un tout nouveau grand plan touristique, et qui est gratuit d'ailleurs, des communes de Baleine et Limbourg. Voilà, c'est un tout nouveau support papier que nous avons le plaisir de vous présenter, qui peut vous permettre de repérer les points de vue des communes, le lac de la Gileppe, la place Saint-Georges, les arboretums, les églises, et surtout, il y a tous les noms de rues aussi sur ce grand plan qui est gratuit. Il est disponible en nos locaux, à la Maison du Tourisme du Pays de Vestre à Verviers, et chez nos partenaires. Vous pouvez nous contacter pour qu'on puisse vous renseigner. Voilà, nous sommes à votre disposition, donc tous les jours, du lundi au dimanche, de 9h à 17h, à la Maison du Tourisme, donc à la rue AV 61, près de la piscine de Verviers. Nous sommes aussi joignables par téléphone au 087 78 79 99 et par email via info@paysdevestre.be. Et nous sommes aussi actifs sur les réseaux au nom de Maison du Tourisme du Pays de Vestre. Et voilà, chers auditeurs, merci aussi à la radio Bleu Clair pour l'antenne. Je vous remercie pour votre attention surtout. Et je vous souhaite à tous une agréable journée. À très bientôt. Merci beaucoup. C'était la Maison de Tourisme du Pays des Vestres.
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J'adore cette chanson, et plus particulièrement cette réplique. Hein, je vais me laisser porter par ce théorème qui dit qu'avant tout, je m'aime. C'est positif, c'est génial, c'est Antoine Armédan. Navigue, c'est son tout nouveau titre. Et pour naviguer jusqu'à l'heure pile, je vous propose Machiavel. Ah non, c'est Alain Bachung. Voilà, Machiavel a décidé de ne pas partir. Mais Alain Bachung, c'est très bien aussi. Ma petite entreprise. Rendez-vous à 11h et rendez-vous après pour la suite de Je peux pas les piscines.

0: Mario. Marie-Chantal. Marie-Chantal, écoute-moi bien. Ils sont là. 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

0: innocents, l'autre Finistère. Et je me suis un peu renseigné là pendant leur titre. Ils existent toujours, les innocents. Oui, ils s'étaient séparés en 2000, mais ils se sont reconstitués en 2013, puisqu'en formule duo, visiblement. Et il y a même une date en Belgique qui est prévue. Bon, on a encore un peu de temps, mais tant qu'à faire, n'hésitez pas à la noter. C'est le 4 décembre 2026. Ils seront à Namur à 20h. Dans une salle qui s'appelle Le Delta. Voilà, comme ça vous pouvez aller faire un petit tour sur leur site peut-être, hein, lesinnocents.fr, je sais pas, enfin chercher, hein, vous trouverez toutes les infos. Ici on les retrouvait évidemment avec grand plaisir avec ce titre de 1992 et ces fameux autres Finistères qui n'ont peut-être finalement pas complètement perdu, en tout cas pas leur public, ça c'est sûr.
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0: Alors, deuxième heure de Je peux pas, j'ai piscine sur Bleu Clair. Si vous nous rejoignez, tout juste, ben bienvenue, hein, votre serviette est encore sèche, vous n'avez rien perdu, ou presque. Hein. En effet, depuis 10h, ben, on a parlé du concert de Lord Co-City à Dizon avec Bader Filali, du concours Mathieu Krikboom avec Caroline Poncelet, puis on a fait un tour du côté de Baleine et Labour avec Découvestre. Voilà pour ceux qui ont raté le début, mais pas de panique, il reste de quoi barboter jusqu'à midi, hein, l'heure où on se quittera évidemment. Et voilà donc ce qui vous attend. Dominique Kuhn, dans quelques minutes, vous proposera Plaisir CD pour un 91e numéro qui passera de l'Espagne baroque aux variations Goldberg de Bach et au trio à cordes, avant des tours par un étonnant dialogue entre jazz et quatuor à cordes. Voilà, voilà. On enchaînera avec un troisième interview et nous recevrons une artiste ici en studio, c'est Chloé Johnson. Artiste originaire de Stoumont, on va en savoir un petit peu plus sur elle. Elle a notamment un jeune single qui est sorti, qu'elle nous interviewera peut-être en direct. On verra, on verra. Et pour finir, en fonction du temps qu'on aura, parce qu'effectivement, on va peut-être prolonger l'interview avec Chloé, on verra ce qu'on fera. Nous aurons notre petit résumé, notre petit billet d'humeur qui, comme d'habitude, reprend l'essentiel de tout ça, histoire de ne rien oublier au fond du casier. Ce sera donc notre dernière étape, évidemment, avant de vous laisser regagner le vestiaire. Enfin, si vous avez un vestiaire, ou allez, évidemment. Vous avez donc encore avec moi Plaisir CD, l'interview de Chloé Johnson et le résumé. Trois dernières étapes, donc. On garde le sourire, on resserre son maillon et on repart pour cette deuxième heure, car je peux pas j'hallucine, c'est toujours la seule émission qui ne vous donne pas d'excuses pour l'écouter, à moins que ce soit l'inverse.

0: oui, ah oui, ah oui. Concert live, évidemment. Hein, quand Morane prenait la plume et prue, particulièrement en chantait, eh bien, on a augmenté le volume et on l'écoutait. Et c'est ce qu'on a fait ici, évidemment, avec ce titre de 2004 en live. Et on reste en famille hein, dans Je veux pas, j'ai piscine, puisque bah, tout à l'heure, je vous ai parlé du concours Mathieu Krikboom qui se déroule à la salle Giffly Ploypartz. Giffly Ploypartz qui était le papa de Morane, dont le véritable nom est Claudine Ploypartz, évidemment. Pour ceux qui ne sauraient pas, on va à présent retrouver la chronique Plaisir CD avec Dominique Kuhn.
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Bonjour chers auditeurs de Bleu Clair, pour ce 91e rendez-vous de Plaisir CD, trois nouveaux disques nous emmènent sur des chemins musicaux très différents, de l'Espagne baroque à Jean-Sébastien Bach, avant une rencontre contemporaine entre jazz et quatuor à cordes. Trois façons de faire vibrer la musique, mais une même invitation à la découverte. Et pour commencer, direction l'Espagne baroque, vous en avez un avant-goût avec l'introduction musicale et ce fond sonore. Le disque qui sera proposé est particulièrement réjouissant. Hey, que Mario de Amor, paru chez Flora, un label belge et qui plus est, spadois. À la tête de Richard Carconsort, le violiste Philippe Pirlo nous propose dans ce disque un répertoire original, celui des Tonos Humanos, ces pièces vocales profanes qui, dans l'Espagne des XVIIe et XVIIIe siècles, entretiennent des liens étroits avec le théâtre et la musique scénique. On y retrouve notamment Sébastien Durón, mais aussi Juan Hidalgo, Antonio de Literes, Gaspar Sanz et quelques pages anonymes. Des histoires d'amour, de séduction, de jalousie, mais aussi beaucoup d'humour et de malice. Rien de très compassé, donc, cette musique est vive, colorée, théâtrale, parfois franchement malicieuse. La soprano Yelizabeth Arias donne à ses pages une belle expressivité, tandis que Philippe Pirlo et les musiciens de Richard Carconsort composent un accompagnement d'une grande richesse de timbres. Giovanna

Après cette incursion dans l'Espagne baroque, restons dans les siècles anciens, mais changeons complètement de décor. Direction cette fois Jean-Sébastien Bach avec une œuvre que l'on connaît peut-être par cœur ou que l'on croit connaître. Les variations Goldberg sont ici interprétées dans une configuration assez inattendue, non pas au clavecin ou au piano, mais par un trio à cordes. C'est le trio Alfea avec Thierry Juffé au violon, Blandine Lédier à l'alto et Pierre Nentwick au violoncelle qui s'empare de cette œuvre monumentale dans un nouvel enregistrement paru chez Clarté Records. Les variations Goldberg, Bach les avait conçues pour un instrument à clavier. Les trois musiciens ont donc réalisé leur propre transcription. Et cette transformation change évidemment notre manière d'écouter l'œuvre. Les différentes voix du contrepoint sont confiées à trois instruments qui se répondent, se poursuivent, se superposent. On découvre alors des détails que le clavier peut parfois fondre dans une même matière sonore. Ici, chaque ligne possède sa couleur, son grain et sa respiration. Le violon, l'alto et le violoncelle deviennent trois voix distinctes qui conversent. Et le trio Alfea ne cherche pas pour autant à romantiser Bach. Les musiciens jouent notamment sur instruments et archets de facture historique, avec un souci particulier de l'articulation et du phrasé. Il y a de la clarté, de la souplesse, mais aussi cette extraordinaire architecture qui fait des Goldberg l'une des œuvres les plus fascinantes du répertoire. Une œuvre que l'on croit connaître et qui, transposée ainsi pour trois cordes, nous invite finalement à la redécouvrir. Voici donc le trio Alfea dans les variations Goldberg de Jean-Sébastien Bach, un disque paru chez Clarté Records.

et de Bach, nous allons maintenant faire un grand écart pour arriver au jazz contemporain. Il y a une autre manière encore de faire dialoguer les univers musicaux. Direction le label liégeois homerecords.be que nous retrouvons régulièrement dans Plaisir CD avec The String Theory Alpha Project, un projet du compositeur et chef d'orchestre belge Stéphane Orlando. Pour cette aventure structurée en une journée à travers

Travers 11 dimensions, Orlando réunit deux formations. D'un côté, le Stéphane Mercier Trio, avec Stéphane Mercier au saxophone, André Clénès à la contrebasse et Darren Beckett à la batterie. De l'autre, l'Hindenburg Quartet, un quatuor à cordes. Le point de départ est pour le moins ambitieux. La théorie des cordes, cette hypothèse de la physique qui cherche à décrire les particules élémentaires comme de minuscules cordes vibrantes. Mais rassurez-vous, nul besoin d'un diplôme de physique pour apprécier le disque. Ce qui nous intéresse ici, c'est surtout la traduction musicale de cette idée, faire dialoguer des éléments différents pour créer un ensemble nouveau. Et la rencontre fonctionne particulièrement bien, même si elle est un peu folle et dans certains passages déstabilisante pour l'auditeur. Les cordes apportent leur couleur, leur tension, leur longue ligne. Le trio de jazz, lui, introduit le rythme, le mouvement et l'improvisation. Peu à peu, la frontière entre les deux formations s'efface et de relever cette impression d'un véritable septuor plutôt que de deux groupes simplement réunis. Il y a un réel équilibre entre l'énergie du trio et la chaleur du quatuor. Après l'étonnance humanos espagnol et les variations Goldberg de Bach, The String Theory Alpha Project nous propose donc une troisième manière de faire dialoguer les langages musicaux. C'était plaisir CD, avec comme d'habitude trois disques et trois approches musicales, mais finalement, une même envie, faire entendre la musique autrement. Voici The String Theory Alpha Project, un disque de Stéphane Orlando, avec le Stéphane Mercier Trio et l'Hindenburg Quartet à découvrir sur le label liégeois Home Records. Et n'oubliez pas, du plaisir en musique, profitez-en bien.

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0: grand classique, hein, Elton John avec Benny and the Jets. Et ça tombe bien parce que j'en discutais avec hors antenne avec notre invité. Ça fait partie de ses aspirations. Donc voilà, génial. Bah, en fait, celle qu'on va recevoir, c'est une artiste qui s'appelle Chloé Johnson. Et voilà, on a mis le micro. Je savais pas encore allumé le micro. Bah, bonjour.
1: Bonjour à toutes et tous.
0: Voilà, et on va passer le petit jingle et puis on va commencer cette interview.
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0: Et donc, bienvenue Chloé.
1: Merci beaucoup.
0: Alors, Chloé Johnson, donc, artiste de la région, originaire de Stoumont, hein, c'est ça?
1: C'est cela, oui.
0: C'est ça. Un petit mot peut-être sur ton parcours, comment est-ce qu'on peut te présenter?
1: Je m'appelle Chloé Johnson, je suis chanteuse, musicienne, comédienne et j'ai commencé à prendre des cours il y a presque 5 ans. Mm-hmm. Et sinon, j'ai toujours été passionnée par la musique depuis toute petite.
0: Ok.
1: Et j'espère faire voyager ma musique un maximum autour de moi.
0: Ok. Des cours de quoi?
1: Des cours. J'ai suivi plusieurs formations. Des cours de chant, mmh. des cours de solfège, de piano, d'art scénique, enfin, l'art de la scène et tout ça. J'ai essayé plusieurs choses, des cours de danse notamment. Okay. J'essaye de m'améliorer un maximum sur scène.
0: Bah donc oui, donc une belle formation qui effectivement explique effectivement en partie ce que tu proposes déjà et qui tourne déjà quand même pas mal parce que je crois que avant Bleu Clair, tu es passé notamment récemment sur Vivacité et
1: oui.
0: d'autres médias.
1: J'ai eu la chance important. De passer sur Vivacité, j'en suis très reconnaissante.
0: Voilà, ils t'ont invité, ils t'ont découvert, j'imagine, comme nous, via les réseaux. Hein. C'est ça.
1: Oui, ouais. J'ai vu qu'il y avait des invités sur le 6-8, sur le 8-9 notamment. Mmh. Et je me suis dit, oh, pourquoi pas essayer d'envoyer ma candidature, on verra si je suis retenue. Et au final, oui, j'ai été retenue et ce fut une super expérience. Mmh.
0: J'imagine. Et alors, Chloé Johnson, Chloé c'est son vrai prénom, mais Johnson c'est un pseudonyme. Oui. Ça vient d'où ce nom?
1: Ah, Johnson. Johnson, c'est un nom d'artiste que j'ai pris, car j'ai pris le nom de famille. Enfin, j'ai pris... Oui, c'est ça, le nom de famille, même si Elton John, c'est pas son nom de famille, c'est son nom d'artiste. J'ai pris John pour Elton John.
0: Ok.
1: Et j'ai pris Son pour Michael Jackson, qui sont deux inspirations pour moi.
0: D'accord, ah bah voilà. Je le disais juste avant, effectivement, que Elton John était une de tes inspirations. Bah voilà, on comprend, effectivement. ça, c'est l'origine du nom. Et alors, ici, j'ai cru comprendre que j'avais rencontré un compositeur qui n'est pas n'importe qui s'appelle Fabian Facchi.
1: Oui.
0: Un petit mot sur lui, peut-être.
1: Fabian Facchi est un super compositeur et arrangeur. C'est lui qui a composé et produit Fade in Light, mon single qui vient de sortir récemment. Et je l'ai rencontré à un événement artistique et tous les deux, nous nous sommes super bien entendus. C'est vraiment quelqu'un de gentil.
0: Il compose apparemment pour Disney, c'est ça?
1: Pour des films américains, oui, c'est un super compositeur. Mmh. Et il a joué pour des grands artistes. C'est vraiment quelqu'un que j'admire beaucoup.
0: Alors aussi, c'est un single, c'est le premier, ouais, c'est ça?
1: Oui, Fade in Night est mon premier single.
0: En anglais?
1: Oui, en anglais, bien sûr.
0: Alors lui, il a composé la musique, les paroles, tout, c'est où tu as aussi pu donner ton avis sur...
1: Il a composé entièrement Fade in Light et il me l'a proposé car tous les deux, nous nous sommes immédiatement bien entendus et ça s'est fait comme ça. Mais sinon, c'est lui qui a composé la musique, oui.
0: Et je ne l'ai pas dit, mais tu as 16 ans. Donc,
1: oui,
0: voilà.
1: Je vais avoir 17 ans bientôt.
0: Voilà. Donc voilà, tu es une jeune artiste qui commence. Et donc voilà, tu proposes déjà des choses que je trouve très sérieuses. Et,
1: c'est gentil.
0: Et c'est vrai qu'en plus de ça, si on te suit sur les réseaux, on découvre que tu fais pas mal de covers, que tu proposes.
1: Oui.
0: Et on peut découvrir ton talent dans ce cadre-là, aussi bien en anglais
1: oui.
0: qu'en français.
1: Français, c'est plus rare, ouais. mais j'essaye de temps en temps pour faire plaisir au public francophone.
0: Et pourquoi cette préférence à l'anglais?
1: J'adore l'anglais car c'est une langue que je trouve très jolie mmh. et aussi parce que c'est une sorte de moyen pour moi de ne pas immédiatement faire comprendre aux gens ce que j'interprète
0: okay.
1: parce que j'ai un public qui est notamment constitué de personnes francophones et du coup il faut traduire du coup la langue anglaise pour comprendre ce que je chante à travers mes chansons, mais je suis un peu pudique à ce niveau-là. Je n'ose pas trop chanter en français parce que j'ose pas trop. Je me dis, les gens comprennent ce que je dis, tout ça.
0: Mais c'est vrai que c'est marrant parce que chaque fois que je pose la question à des artistes qui sont passés de l'anglais au français, ils me disent tous la même chose. Ils me disent que, au départ, ils étaient en anglais parce que c'était une manière de se protéger, et puis ils sont passés au français parce qu'en fait, ils assumaient quelque part ce qu'ils voulaient dire. Voilà. Oui. Donc, c'est... Ouais, donc ça arrivera peut-être, effectivement, dans ton cas.
1: Peut-être.
0: Voilà. Peut-être ou pas, l'anglais c'est très bien, mais effectivement, voilà, c'est marrant d'avoir cette même réflexion qu'on me sort régulièrement. Voilà,
1: J'ai pour projet également de faire des chansons en français pour... un peu faire de tout, je pense que ça peut être une bonne chose.
0: Mais c'est vrai que, ouais, a priori, moi, c'est ce que je dis toujours, on est dans un pays francophone et je pense que malgré tout, les gens aiment bien comprendre quand même ce que le chanteur propose. Et je pense à des gens comme Alexandre Rouff ou Loïc Notet, ils ont commencé en anglais et maintenant ils sont en français. Et Loïc Notet, entre autres, depuis qu'il est en français, il a touché un public beaucoup plus large.
1: Oui, c'est
0: il
1: vrai.
0: A rempli l'ancienne Belgique en deux jours, là, même pas en
1: c'est,
0: un jour.
1: C'est super.
0: Voilà, on se dit que. Quelque part, le passage a été profitable, en tout cas.
1: Oui, voilà, voilà. Oui, c'est vrai.
0: Enfin, voilà, tu n'as que 16 ans, donc on ne va pas presser les étapes. Le but, c'est que tu fasses la musique que tu aimes et que tu prennes du plaisir en chantant ici, notamment, et peut-être dans le cadre de petits concerts. Je ne sais pas si tu fais déjà ça.
1: Oui, je monte régulièrement sur scène, j'adore. Mmh. Cela fait maintenant 2 ans et à chaque fois, c'est quelque chose qui me fait... une sensation particulière, c'est... J'adore, j'ai pas les mots pour expliquer à quel point j'ai monté sur scène.
0: J'imagine bien, ce contact avec le public, ça doit être... C'est super sympa, effectivement. Et c'est dans quel cadre, par exemple, quelques exemples?
1: Je fais des concours de chant, je fais des scènes ouvertes. À chaque fois qu'il y a moyen de monter sur scène, j'envoie une candidature, en fait.
0: Ok, d'accord. Voilà, l'appel est lancé aussi aux gens qui nous écouteraient ou qui verraient la vidéo, évidemment, de l'interview. Chloé est disponible pour venir chanter chez vous, voilà. C'est super. Bah parfait, on va peut-être chanter, te faire chanter le nouveau single. Donc un petit mot sur ce single, donc qu'est-ce qu'il raconte du coup?
1: Fade in Light est pour moi un message d'espoir. Mm-hmm. Pour moi, Fade in Light, c'est, comme je dis souvent, c'est le symbole de Fade in Light, c'est un arc-en-ciel. Après un événement un peu triste, il vient toujours quelque chose de très beau, quelque chose de merveilleux. Pour moi, Fade in Light est un message d'espoir.
0: Ok. D'accord. Ben, on va préparer tout ça. Le temps que je prépare les derniers éléments. Hop là. Peut-être baisser la musique. Voilà. Et la mettre ici. C'est du direct. Hein, donc, voilà. Il n'y a pas de réverbération, pas d'essai. Donc, c'est vraiment en voix.
1: C'est le matin.
0: Voilà, c'est le matin. Voilà. on va lancer la musique. Moi, j'ai coupé mon micro. Et puis, je vais laisser le tien allumé. Et puis, on va y aller. Voilà. C'est parti.

0: Eh bien voilà, on va applaudir.
1: Merci beaucoup.
0: C'est génial, voilà. Beaucoup d'émotions dans tout ça, hein, dans cette chanson. Voilà, merci. Merci pour ce moment. C'était vraiment super. Et voilà, je rappelle, c'était interprété comme ça, en voix directe, sur les micros de la radio, sans effet particulier, juste la voix. Et voilà. J'espère que les auditeurs, en tout cas de l'autre côté de la radio, auront apprécié autant que nous.
1: J'espère aussi voilà. qu'ils auront apprécié.
0: Voilà. Ben, merci en tout cas pour ce petit moment.
1: Merci, merci à vous.
0: Merci pour ce passage sur Bleu Clair. Et donc, au niveau actualité, quels sont les prochains projets, on va dire
1: Je travaille sur un EP.
0: Ok.
1: Je n'ai pas du tout encore de date de sortie. Je travaille, j'écris des textes et j'essaye de faire en sorte que dans mes textes, un maximum de personnes puissent se reconnaître.
0: Ok. Ben voilà, bon, tu souhaites le meilleur. Pour te suivre, c'est Facebook, Instagram, Chloé
1: oui,
0: Johnson.
1: Chloé Johnson, officiel.
0: Ok. Et bien voilà, j'invite donc tous nos auditeurs à te rejoindre et à te suivre.
1: Merci,
0: merci
1: beaucoup.
0: En tout cas, merci.
1: Merci à vous.
0: Merci aussi.
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1: Bonjour, bienvenue sur Bleu clair. Rémi au micro pour vous présenter l'édition de ce dimanche 4 octobre. Chez nous, à Verviers, la ville va devoir payer la facture de bac en béton jamais utilisé. À Malmedy, les travaux du pont de l'échangeur ralentissent toujours la circulation sur l'autoroute. Et à Herve, un spectacle de son et lumière illumine l'église Saint-Jean-Baptiste jusqu'au 11 octobre. Côté national, un vaste trafic de stupéfiants a été démantelé à Bruxelles Airport. Et le gouvernement fédéral retourne à la table des négociations sur le budget. Et on termine avec la météo, chez nous, en Ardennes bleue. Commençons chez nous, dans notre région. À Verviers, la ville va devoir trouver 250 000 euros, le prix de 29 bacs en béton de 7 tonnes, jamais utilisés. Ces bacs devaient accueillir des arbres d'avenue Mullendorf, mais la fibre optique avait été posée trop près de la surface pour les accueillir. Les gestionnaires de réseau ont jugé la cohabitation impossible et les bacs neufs ont été concassés sur place. L'échevin Alexandre Loffet parle d'une situation difficile à gérer. La ville, elle, compte refacturer la note aux opérateurs de réseau. Toujours chez nous, à Malmedy, les travaux du pont de l'échangeur se poursuivent sur l'autoroute. Depuis le 3 août, une seconde phase de chantier touche la moitié de l'ouvrage en direction de Verviers. La vitesse y est limitée à 70 km/h sur une bande à contresens. En direction de Saint-Vite, la circulation passe par la bande d'arrêt d'urgence, toujours à 70. Bonne nouvelle, toutes les bretelles de l'échangeur restent accessibles. Le chantier doit durer jusqu'à la fin de l'année. Terminons ce tour de la région sur une note plus légère, à Herve. Depuis le 2 octobre et jusqu'au 11, l'église Saint-Jean-Baptiste se transforme en spectacle de son et lumière. Au Pays d'Arvia raconte en vidéomapping l'histoire de la ville, ses grands moments et ses coutumes. 10 soirées sont prévues, chacune à 20h30, pour 40 minutes de spectacle. L'entrée est gratuite et aucune réservation n'est nécessaire. Place maintenant à l'actualité nationale. Un vaste réseau de trafic de stupéfiants vient d'être démantelé à Bruxelles Airport. 21 personnes ont été arrêtées, dont 19 en Belgique, et 17 d'entre elles sont désormais sous mandat d'arrêt. Le réseau faisait transiter de la cocaïne et du cannabis depuis l'Afrique et le continent américain par vol de ligne. L'enquête avait démarré il y a plus d'un an, après la découverte d'une trentaine de kilogrammes de cocaïne. Mercredi, 27 perquisitions ont eu lieu en France et aux Pays-Bas, en collaboration avec le parquet de Halle-Vilvoorde. On reste en Belgique, avec le dossier du budget fédéral. Samedi soir, le cairn consacré aux finances publiques s'est terminé sans accord. Les ministres se retrouvent cet après-midi, à partir de 12h30, et les discussions pourraient durer jusqu'au petit matin. L'objectif reste de trouver 10 milliards d'euros d'économies d'ici 2029. Le Premier ministre Bart De Wever espère un accord avant son discours à la Chambre, prévu le 13 octobre. Et voici la météo, chez nous, en Ardennes bleue. Cet après-midi, le ciel reste bien dégagé, avec un vrai ciel bleu clair et des températures qui grimpent jusqu'à 21 degrés. Un vent léger souffle entre 5 et 20 km par heure, de direction variable. En soirée, le ciel se voile un peu et le mercure redescend doucement vers 12 degrés, toujours sans pluie à l'horizon. Voilà pour l'essentiel de l'actualité de ce dimanche. Merci pour votre écoute, c'était Rémi au micro, heureux d'avoir présenté ce bulletin. Restez bien à l'écoute de la suite des programmes de Bleu Clair. On se retrouve à 17h, ici, sur Bleu Clair.

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0: Madame, monsieur, bonsoir. Ravi de vous accueillir le long de la route, mais pas n'importe laquelle, puisqu'il s'agit d'une route magique qui nous conduit au fabuleux château de Reinhardstein, dans la région de Wehm. Alors imaginez-vous, mesdames et messieurs, un pic rocheux haut de 60 mètres avec un château placé sur ce pic rocheux, et puis à ses pieds, la vallée de la Warsch, avec ses canyons, et puis les forêts tout autour, qui chantent avec le vent. Quel fabuleux décor ! Ah, je suis content d'être avec vous ce soir, mesdames et messieurs, et surtout nos deux invités, puisqu'il s'agit de Manu Rockmans, qui est le président de la SBL, un homme bien sympathique, avec un sourire extraordinaire, et son, je ne vais pas dire son bras droit, mais en tout cas, un délégué, puisqu'il s'agit d'un guide tout à fait attitré du château, il s'agit de Arnaud Laquet. C'est bien juste, hein? Alors, avec lui, nous allons découvrir les richesses et le patrimoine exceptionnel de cette région. Nous allons survoler les balades, la culture, les activités sportives, les astuces culinaires et puis, bien sûr, le saviez-vous?
1: Ça fait un peu radio de la famille, quoi.
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1: Merci Jérôme, que je salue. Vous allez bien Jérôme ? La famille va bien ?
2: Très bien, oui, merci.
1: Madame Pascal aussi.
2: Madame Pascal aussi.
1: Très bien. Alors, nous abordons le premier thème, les balades dans et autour de Château de Reinheitsheim. Mais avant, je dois vous présenter notre ami et Dieu sait s'il est sympathique, le président de la SBL, Manuel Rogemans. Comment allez-vous, monsieur le président ?
3: Ben, ça va bien, Henri.
1: Vous allez bien ?
3: Oui, on est très bien accueillis. En plus, ici, donc, l'équipe est déjà bien sympathique, donc c'est parfait.
1: Et il paraît que du fond de vos forêts, vous êtes arrivé en un quart d'heure ici à Bleu Clair.
3: Ben, c'est ça, avec l'autoroute, c'est vite fait. Hein, magnifique. Il n'y a pas de problème.
1: Hein. Et puis alors, votre guide vous a bien guidé pour arriver ici. Bonjour, mon ami Arnaud.
4: Salut Henri.
1: Arnaud Laquet.
4: C'est ça, bien prononcé d'ailleurs.
1: Oui, dites, un guide spécialisé, officiel, attitré du château. Vous êtes fier ?
4: Ah ben, très fier.
1: Vous savez ce que j'aime chez vous ?
4: Quoi donc ?
1: C'est votre barbe. On dirait une barbe de viking. C'est vrai ?
4: Mais c'est vrai, exprès, ça fait partie du costume du travail.
1: Extra. Alors, dites, monsieur le président, avant tout, quelques petits mots sur l'origine du château de Reinheitsheim, mais peu, parce qu'on y reviendra tout à l'heure un peu plus dans les détails. Par exemple, l'origine, la date.
3: Mais la date, le premier document que nous avons retrouvé, c'est un parchemin à la Bibliothèque royale de Bruxelles qui date de 17 juin 1354, milieu du XIVe siècle.
1: Eh bien, ça date. C'est une très très belle, comme dirait l'autre, forteresse médiévale, XIVe siècle. Bon, il y a le Picrochu qui est à 60 mètres de haut.
3: Mais c'est ça, hein. Donc on descend vers le château et vers les ruines qui étaient là en 1965 et on voit alors le château sur un pic rocheux
1: de 60 mètres
3: de 60 mètres par rapport à la vallée de la Warche, comme vous l'avez dit. Et puis à ce moment-là, ici c'est un château de l'Eifel. Oui. Donc l'Eifel, c'est la région qui part des cantons de l'Est, on va dire, jusqu'au Rhin.
1: Et puis alors évidemment, il y a la cascade, la fameuse cascade. Je crois que c'est la plus haute de Belgique aussi.
3: C'est ça, 60 mètres de haut, hein? La cascade.
1: Et puis les forêts. Y a-t-il des animaux dans les forêts ?
3: Mais certainement.
1: Ah, par exemple, sangliers ?
3: Sangliers, cerfs, biches, et puis il y a le loup qui vient aussi. On n'a pas encore vu le loup au château, mais ça viendra peut-être.
1: Monsieur le guide, dites-moi, une balade, dit-on, classique de 5 km 2, est-ce qu'il y a des balades de 5 km dans votre région ? Autour du château ?
4: Bah, on a plusieurs balades qui se font autour du château ou vers le château ou qui passent même à côté du château pour aller voir la cascade.
1: Voilà. Alors, il y a la balade de la cascade du Bayon.
4: C'est cela, oui.
1: C'est bien, je prononce bien ?
4: Bayon.
1: Bayon. C'est bien ça, Bayon.
4: Bayon.
1: Bayon. Oh, c'est compliqué chez vous, hein, la langue.
4: Vous avez très bien prononcé le nom du château.
1: D'accord. Bien. Alors, il y a pas mal de balades. Où est-ce qu'on peut trouver, par exemple, les dépliants concernant ces balades dans et autour du château ?
4: On peut les trouver soit à la taverne du château, où nous avons des cartes qu'on peut donner aux gens pour qu'ils puissent trouver leur chemin sur les balades, ou alors à la maison de tourisme qui est située au signal de Beautrange.
1: Président, quand vous n'êtes pas d'accord, vous le dites. Hein.
3: Certainement, mais jusqu'à présent, je regarde ce que Arnaud dit, c'est très bien. Donc
4: je n'ai pas dit de bêtises devant mon président, c'est très bien.
1: Manu, nous sommes là dans la région de Wem.
3: C'est ça.
1: Comment s'appellent les habitants de Wem ?
3: Les Wemerais.
1: Les Wemerais, à peu près, les habitants, 1000 habitants ?
3: Non, c'est quand même plus, c'est 3-4 000 habitants.
1: Oh là là, la commune, d'accord.
3: Ils sont la commune à au moins 4-5 villages. Hein, donc
1: au moins.
3: Oui,
1: ils sont fédérés avec...
3: Voilà,
1: avec
3: puisque Reinheitsheim est au village de Ovifa, donc où il y a la piste de ski, où il y a, en hiver, on peut faire du ski quand même.
1: Comme vous m'avez l'air très calé, si je vous dis Renaud de Wem, qu'est-ce que ça vous inspire par rapport au château ?
3: Ben c'est celui qui est le premier propriétaire du château. Mais là, je pense que Arnaud, comme guide, il donnera des explications.
1: Donc ça, on retourne en 1354, ce qui s'est passé avec Renaud de Wem.
4: Alors, en 1354, Renaud de Wem a reçu l'autorisation du duc Wenceslas du Luxembourg de faire construire le château de Reinheitsheim.
1: Ah oui. Et c'est quoi ? C'était pourquoi ? C'était un don, c'est un cadeau ? Bien, il y avait une intention ?
4: Il y avait plusieurs raisons. La première, déjà, le duc Wenceslas de Luxembourg était chargé de la protection de l'abbaye de Stavelot, donc il fallait un château aux alentours pour mettre une garnison pour protéger l'abbaye.
1: Oui.
4: Et aussi, eh bien, pour taxer les routes commerciales. Oui. Parce que oui, ça commençait déjà à ce moment-là.
1: Vous connaissez bien votre histoire. Oui, mais si, je vous dis, 1965, il s'est passé quelque chose en 1965 avec un certain Jean.
4: Ah, le professeur Jean Overloop.
1: Jean Overloop.
3: Ben, grâce à lui, oui. En 1965, donc il est arrivé de Bruxelles, il venait en week-end à la baraque Michel.
1: Oui.
3: Et à ce moment-là, on lui a dit, ben, il y a des ruines appartenant à la famille Metternich. Et comme il était historien et qu'il aimait bien tout ce qui était diplomatique,
1: oui.
3: Et le prince de Metternich est celui qui a, je dirais, organiser le congrès de Vienne, en août, à Vienne, forcément. Et alors, il est allé voir les ruines, et alors, il a été amoureux de cette ruine. Et alors,
1: il a rebâti tout cela.
3: Bah alors, il a créé une ASBL,
1: oui.
3: Et cette ASBL a racheté les ruines à l'État belge.
1: Et tout a été reconstruit en moins de...
3: Ben, la première partie a été construite en 18 mois, donc il y a la tour que vous avez vue quand vous êtes venu, la tour avec la chapelle et les appartements, ça s'était construit en 18 mois. Et puis, parce qu'il fallait remonter les pierres de la vallée, une partie, et puis après le donjon en 72, la petite tour devant en 80, et puis encore un bâtiment en 90.
1: Ils sont allés dans la Warche rechercher des blocs.
3: Oui, oui, au départ, une partie. Hein, oui.
1: Formidable. Et ce que je me pose comme question, c'était comme une forteresse pour surveiller le commerce, etc. Et il n'y a pas d'autres nations étrangères qui sont venues pour essayer de s'approprier cette forteresse.
3: À notre connaissance, on n'a pas de document qui prouve ou qui dit qu'il y a eu des faits de guerre à Reinhardstein.
1: Ah bah voilà, tant mieux, hein, vive la paix. Allez, une pause musicale avec Jérôme.
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1: Mais le président, je sais pas, le président Mani est notre guide avec un joli sourire, n'est-ce pas Arnaud ?
2: Toujours.
1: Dites-moi, sur le plan des nations, on avait dit tout à l'heure qu'il n'y avait pas de nations étrangères qui se sont montrées au portillon du château. Il y a un motif pour cela ?
2: Non, on ne connaît pas. Donc il y a encore beaucoup de travail à faire pour retrouver des archives, oui. Puisque la dernière famille Metternich a été pendant plus de 3 siècles propriétaire. Et comme ils habitaient, je dirais, du côté du Rhin, ça a été avec après la Deuxième Guerre mondiale, tout a été confisqué après la Deuxième Guerre mondiale. Donc il y a beaucoup d'archives qui ont probablement disparu.
1: Je suis vraiment étonné parce que quand je pense au château de Leibourg, il y a les Français, les Italiens, les Hollandais, les Espagnols qui seront passés par là. Un si beau château comme le vôtre, qui était très bien mis, pas de traces.
2: Non,
1: on va pas insister. Les activités physiques, mon cher Arnaud, oui. Il y a le VTT dans le coin, au château.
3: Donc on a les balades au VTT qui passent devant le château.
1: Oui.
3: Donc on peut croiser souvent sur le chemin qui nous mène vers Rennerstein des gens qui font des balades en VTT.
1: Oui. Et les départs se font comme ça selon le public ou bien à partir du château ?
3: Ben, il n'y a pas de départ spécifique qui se fait depuis le château, c'est les gens qui viennent et qui font leur propre balade.
1: Parfait. Parlez-moi du tir à l'arc, parce que c'est quand même une activité vedette du château de Rennerstein.
3: Hein. Exactement, je viens d'en faire aujourd'hui d'ailleurs.
1: C'est vrai ?
3: Oui.
1: Formidable, pour vous venir en forme. Mais qu'est-ce qui se passe ? Allez, je suis un enfant de 12 ans, ou de 10 ans.
2: Il n'y a pas que des enfants, les adultes peuvent le faire aussi. Hein.
1: Oh là, excusez-moi.
3: Mais des fois les enfants se débrouillent mieux que les adultes.
1: Les adultes sont des grands enfants. Hein. Bon, bref, je viens chez vous et je dis, voilà, je voudrais m'inscrire. On débute par quoi ?
3: Ben, quand on vient pour faire une séance de tir à l'arc avec moi, d'abord, ben, je donne les consignes de sécurité, c'est le plus important.
1: Ouais.
3: Et puis, c'est la chose, bizarrement, pour moi, quand je leur explique, ça paraît facile, mais pour les gens, ça a l'air très compliqué, c'est comment trouver son œil dominant, c'est-à-dire l'œil pour lequel on va utiliser pour viser.
1: Ah oui.
3: Et je sais pas pourquoi, mais les gens sont toujours confus.
1: Ah oui.
3: Et ils n'arrivent pas à le trouver. Pendant presque une demi-heure, je me bataille avec eux pour leur faire comprendre lequel est le bon œil pour viser. Mais une fois qu'on a compris ça, alors je leur montre la bonne position pour se tenir, pour tirer, sans trop se faire mal.
1: Oui. Les plus acharnés sont les enfants, évidemment.
3: Oui. Très énergique.
1: Vous tirez avec des vraies flèches ?
3: On tire avec des vraies flèches. Alors, on a quand même des flèches qui sont adaptées pour les enfants ou pour les adultes.
1: Oui.
3: Généralement, ce sont des flèches qui sont beaucoup plus petites.
1: Oui, alors je comprends très bien, vu le décor, le château, etc., l'époque, etc., on tire à l'arc, oui. Mais pourquoi pas des batailles d'épées ?

0: Arnaud, pardon. OM organise de temps en temps, au fil de l'année, des treks qui passent par le château. C'est exact.
1: C'est ça. Donc, on a des chemins balisés, encore une fois, signalés avec des flèches qui vous mènent vers le château. On a plusieurs balades qui sont organisées. Et je crois une qui va pas tarder à se passer, c'est la balade au flambeau qui va passer tout proche d'Halloween.
2: Oui. C'est ça.
0: Alors, pour être précis, si je désire connaître les renseignements, les dates, les départs, etc., il y a des fascicules, je suppose.
2: Il y a des fascicules, ou bien on peut se renseigner sur les sites de la commune de Wem ou sur les cantons de l'Est.
0: Et là, vous êtes en communion avec
2: Et là, ils ont toutes les manifestations et Wem. Et tout.
0: Donc voilà, retenez-le bien. Vous redites une fois ce que vous venez de me dire.
2: Dans les communes de la commune de Wem, ils ont un site pour le tourisme, et puis le site des cantons de l'Est.
0: Cantons de l'Est, important.
2: Voilà.
0: Pour les enfants, il y a des jeux de piste ou bien des chasses au trésor. C'est le moment ou jamais, les châteaux.
2: Oui, il y a des chasses au trésor, mais ça c'est toujours quand c'est des visites privées, donc, parce qu'on ne sait pas faire une chasse au trésor en même temps qu'une visite publique.
0: Oui.
2: Et donc là c'est sur demande, et en général c'est en semaine, et c'est les écoles ou des...
1: Mais là, une chasse au trésor dans le château, c'est assez délicat, avec surtout les objets qu'on a à l'intérieur qui sont très fragiles. Et très...
0: Mais je croyais qu'il y avait une chasse au trésor dans la forêt, par exemple, guidée ou quoi. Non,
2: non,
0: c'est un faux bruit. Alors, produits du terroir, monsieur le guide.
1: Oui.
0: Y a-t-il des produits du terroir dans votre joli coin de Rennenstein? Moi, je pense à la bière, par exemple.
1: Ah, la bière de Rennenstein. Moi, je peux en dire que des bonnes choses de cette bière.
0: Ça, j'allais parier. Hein, voir votre bouille, là, hein, votre belle barbe, je savais que j'allais venir ça.
1: J'en sourirais encore d'en parler. En fait, après ma journée de travail au château, généralement, moi, je vais m'en boire une. Hein.
0: Voilà.
1: Je suis devenu accro à cette bière.
0: Vous savez ce que j'aime chez votre bière? C'est sa bouteille. Et ce que j'aime chez sa bouteille, c'est l'étiquette, monsieur le président.
2: Ben oui, l'étiquette, c'est une étiquette qu'un membre a dessinée.
0: Magnifique.
2: Et tout le monde l'apprécie très fort, cette étiquette. Hein, donc, et ça donne un certain charme à
0: ne
2: à
0: pas
2: la
0: jeter. Hein. Puis alors, il y a le fromage, Arnaud.
1: Ah, oui, le fromage de Rennenstein. Ah. Bien fort, bien corsé.
0: Charcuterie, non.
2: Charcuterie spécifique, on travaille avec les produits régionaux, donc on va chez des fournisseurs régionaux pour acheter. Oui. Mais on a aussi de la confiture, on avait de la confiture
0: du château
2: aussi. Donc ce sont chaque fois des recettes qui sont faites pour le château. Donc on ne sait pas avoir ça dans n'importe quel magasin.
0: Et pour tout cela, Manu, on peut aller au resto, au chalet resto du château, et on trouve tout ça.
2: Voilà, il y a un petit pavillon.
0: Hein, et on peut se restaurer d'ailleurs.
2: Tout à fait.
0: On y reviendra. Merci. Votre mets préféré, Arnaud, quand vous mangez en semaine, pas au château, mais en général.
1: Ah, en général.
0: Qu'est-ce que vous aimez bien de manger? D'aller au petit resto, une petite brasserie, une friture?
1: Non, c'est la cuisine de ma maman que j'adore.
0: C'est vrai. Et qu'est-ce qu'elle fait, votre maman?
1: Quelque chose que je m'en lasserai jamais.
0: Oui.
1: On appelle ça les pâtes grand-mère. C'est une recette de grand-mère que ma maman elle fait pour les pâtes.
0: Ah, des pâtes.
1: Oui, voilà.
0: Et vous, Arnaud?
1: C'est classique.
0: Pardon.
2: Arnaud,
0: je confonds. Tes doigts.
2: Oh, moi, j'aime un peu de tout, comme les fromages belges, un peu de tout.
0: J'aime bien les fromages.
2: Voilà.
0: Question de boisson. Bière ou vin?
2: Un peu les deux, ça dépend. Ouais.
0: Vous êtes parfait.
2: Des circonstances. Hein.
1: Sans hésitation.
0: Jérôme, après tout cela, allez, on va déboucher une petite bouteille. Mais de l'eau, s'il vous plaît.
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0: toujours avec le président du château de Rennsteinfeld et son guide attitré, Manu et Arnaud. Alors, Manu, dites-moi, il n'y a pas un musée au château ?
1: Le château est un musée.
0: C'est un musée.
1: Donc, il n'y a pas de musée. C'est, le château est repris aussi comme musée. Donc,
0: combien de salles ?
1: Bon, y a 5 salles qu'on visite.
0: Oui.
1: Donc, il y a des grandes, la salle des chevaliers, il y a une chapelle. Il y a
0: la salle des chevaliers.
1: Des appartements, donc ça, c'est des plus petites pièces qui étaient aménagées au XVIIIe siècle, et les autres, c'est des salles qu'on trouvait au Moyen-Âge.
0: Parce que les seigneurs ont dormi, évidemment, au château.
1: Tout à fait.
0: Hein, il y a aussi une chapelle néo-gothique, oui. Expliquez-moi, Arnaud, l'endroit où les chevaliers, etc., pouvaient s'abreuver, se restaurer. Moi, je dirais actuellement restaurant, mais c'est pas ça. Dites-moi, qu'est-ce qui se passait là ?
2: Là, dans le château, généralement, où est-ce qu'ils pouvaient se retrouver ? Ben, soit les chevaliers étaient dans la salle des chevaliers, ou alors les gardes, ceux qui faisaient partie de la garnison du château, étaient dans la salle des gardes, qu'on appelle aussi la salle des armes.
0: Oui.
2: Donc, elle faisait un peu de tout, cette salle. C'est, on pouvait s'en servir comme réserve d'armes. C'était là aussi, les gardes se reposaient, mangeaient un repas. La salle des chevaliers, eux, c'était une salle de fête, c'était un tribunal pour les grands crimes, c'était un dortoir, c'était très multifonctionnel.
0: Mais où mangeait-on ? On disait le restaurant, ou il y a une expression qui me revient.
1: Mais c'était, on dressait la table.
0: On dressait la table.
1: À la salle des chevaliers, comme dit Arnaud, tout se passait là. Donc on amenait des tréteaux, et puis on mettait une planche, et puis on mangeait, et puis on dessert la table, on enlève le tréteau.
0: Et ça date de cette époque-là.
1: Oui.
0: Il y a une autre expression, n'est-ce pas, Arnaud ?
2: Oui, une petite anecdote que j'aime bien dire lors de mes visites, qu'on rentre dans cette salle, je dis que c'était une salle qu'on s'en servait pour beaucoup, dont un dortoir.
0: Oui.
2: Les gens dormaient à même le sol. Sur le sol, on mettait de la paille pour la chaleur et du jonc pour l'odeur.
0: D'accord.
2: C'est de là d'ailleurs que vient le mot joncher. Joncher le sol,
0: allez.
2: Le jonc.
0: Jérôme, retenez-le bien, n'est-ce pas ? Manu, est-ce qu'on peut loger à l'hôtel ?
1: À l'hôtel, oui, mais au château, non.
0: Non.
1: Parce que c'est compliqué, on n'a pas d'eau courante.
0: Oui.
1: Bien dire, il n'y a pas d'eau courante au château, donc on a creusé un puits, on a de l'eau courante par un puits qui fait 70 mètres de profondeur,
0: voilà.
1: Ou sinon il n'y a pas d'eau courante, donc faire un gîte ou faire un logement, c'est
0: très
1: compliqué, et puis administrativement ça devient plus compliqué
0: mais
1: qu'avant.
0: Oui, bien sûr.
2: Et puis il est probablement hanté.
0: Par contre, à Ouem, il y a des logements là.
1: Ah, il y a des gîtes, des chambres d'hôtes dans tous les villages autour de Ouem, Malmedy, ça, il y en a beaucoup.
0: L'horaire du château.
1: L'horaire, c'est tous les week-ends, c'est ouvert sans réservation. Le samedi et le dimanche, la première visite commence à 11h et c'est toutes les heures, en français et en néerlandais.
0: Ouais.
1: Et puis c'est ouvert tous les jours des vacances scolaires. Et alors aussi, c'est ouvert toute l'année pour des visites privées.
0: Ouais. Est-ce que, il y a soit Arnaud, soit Manu, est-ce que vous pouvez me dire un petit mot sur les crêtes de la Warche ? Les crêtes de la Warche, c'est, paraît-il, une très très belle balade.
1: C'est la balade qu'on appelle avec le nez de Napoléon.
0: Ah !
1: Et donc on peut démarrer du barrage, on peut démarrer un peu de partout pour prendre la promenade en route. Et c'est une promenade qui fait les crêtes, on peut aller jusque Malmedy.
0: Ah.
1: On peut aller aussi...
0: Combien de kilomètres tout ça ?
1: Malmedy, c'est déjà quand même 10 kilomètres, je pense.
0: Ouais.
1: Et donc on peut aller aussi bifurquer pour la balade du Bayon, et puis on peut aller à Rennsteinfeld aussi. Non.
0: Le Bayon, c'est la cascade.
1: La cascade du Bayon.
0: 9 mètres de haut. Mais le nid de Napoléon, qu'est-ce que c'est ?
1: C'est un rocher qui ressemble soi-disant au nez de Napoléon. Mais
0: vous savez qu'à Dolay-les-Bourgs, dans la grande campagne loyenne, Dolay-les-Bourgs, il y a aussi le nez de Napoléon.
1: Ah ben
0: c'est
1: voilà.
0: Un grand rocher comme ça qui sort un peu de la forêt, c'est un bloc de rocher. Voilà, reparlons un petit peu des canyons. Il paraît que c'est fantastique. Dites-moi, monsieur le guide, monsieur le président, qu'est-ce qu'on peut dire sur ces canyons ? Parce que quand je dis que...
2: C'est très sportif.
0: Au château de Rennsteinfeld, il y a des canyons, on rigole de moi, mais non, c'est vrai.
1: Il y a 3 canyons, comme vous dites, ceux qui se trouvent au pied du château.
0: Le Trou-Marais.
1: Le Trou-Marais, ça c'est à Malmedy, donc là on peut redémarrer...
0: Il y a des canyons,
1: et on surplombe vraiment le Bayon et le Trou-Marais, puisque c'est une petite rivière, un petit rue. Et on surplombe vraiment comme un canyon. On a
0: tout à fait.
1: On peut voir
0: les photos.
1: Voilà.
0: Oui, c'est impressionnant. Ouais. Hein. Bon, dangereux.
2: Dangereux, je dirais pas. Sportif, oui.
0: Oui.
2: J'ai
0: Donc il faut être aguerri.
2: Oui, j'ai fait une fois la balade pour aller voir la cascade de Rennerstein. Et moi qui fais des visites tous les jours, qui marche beaucoup et qui ai l'habitude de grimper sur la colline qui mène au point de vue du château, je suis arrivé à la cascade à bout de souffle. J'étais au bout de ma vie. Après, ça valait la peine.
0: C'est la plus haute de Belgique, hein,
2: exactement,
0: cette cascade.
2: 60 mètres de hauteur.
0: Ça, on ne le sait pas. Alors, moi, genre, écoutez, pardonnez-moi, mais qu'est-ce qu'on a pu me parler de la chasse au trésor ? Elle n'existe plus ? Ou bien vous faites encore ça à certaines périodes de l'année ?
1: Mais pour le moment, on ne fait plus de chasse au trésor. Il y a eu des chasses au trésor par le passé, mais c'est toute une organisation.
0: Ouais.
1: C'est tout, il faut vraiment faire un parcours un peu en dehors du château et dedans le château, mais c'est toujours compliqué avec les visites et avec le tout. Quoi. Mais il y a un organisateur qui fait toujours la balade d'Halloween, donc on se rapproche bientôt, et donc là, il passe
0: il
1: aussi par le château,
0: par
1: et
0: le château.
1: Il y a plusieurs postes. Par la vallée, par les prairies et par le tout.
0: Est-ce que Halloween, le château va quand même participer à la belle histoire d'Halloween, non ?
1: Avant, on participait, les gens passaient par le château.
0: Oui.
1: Maintenant, plus, parce qu'il y a trop de monde, et puis ils sont avec des torches hein, et des lampes.
0: Enfin, donc il y a encore quand même cette fameuse balade dont vous venez.
1: C'est ça, c'est chaque année.
0: Alors, ce que je voudrais vous poser comme question, il y a certaines entreprises qui organisent des team building, comme on dit. Et là, vous m'aviez dit, Président, que, ou bien Arnaud, il y avait de l'escalade qui pouvait se faire avec ces personnes-là.
2: Donc on a un grand mur d'escalade qui se fait sur la falaise juste à côté du château. Alors, ceux qui organisent ce team building, ce n'est pas le château, c'est un autre groupe qui ont leur propre matériel et leur propre bâtiment pour l'organisation. Mais ils viennent chez nous le faire et ça arrive des fois qu'on a des sociétés qui viennent à plusieurs grimper sur ce rocher. Oui. Et puis ils viennent admirer le château en même temps.
0: Vous croyez aux conséquences, aux retombées du team building sur le plan de l'entente, de la coordination?
1: Oui, parce que seulement il y a des équipements qui restent à demeure au château, mais en plus il reste une matinée ou une journée.
0: Et donc
1: ils communiquent, ils font des jeux, ils font des jeux autour du château, ils font des animations.
0: Il y a des entreprises qui sont vraiment adeptes de ce team building.
2: Exactement.
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2: Merci Jérôme. Jérôme, vous me tracassez. Je ne vous ai pas encore vu sourire ce soir. Ah si, voilà, ça vient. Merci Jérôme. Ça va toujours, Jérôme? Oui. On continue.
3: Ça va très bien.
2: Notre visite au château de Renastre.
3: Vous êtes content avec la musique?
2: Moi, je suis très content de la musique. Je suis très content de vous. Très content d'Arnaud. Très content du président. Je suis très content de tout le monde. Oui, mais nous, très content de Bleu Clair.
4: Nous, on est très content d'Henri. Hein,
2: ça... Tant mieux.
4: Il y a une Arnaud, exceptionnel. Hein.
2: Je vous agrippe. Aïe. Mon cher Arnaud, en tant que guide, est-ce que je peux vous demander si vous êtes un passionné?
5: Très grand passionné.
2: Est-ce que vous rêvez du boulot que vous faites? Est-ce que le soir vous y pensez? Est-ce que vous lisez?
5: Je prends mon pied, j'adore ce que je fais. Ouais. Et même en dehors du château, ça m'arrive d'aller dans des fêtes médiévales habillé avec le même costume que j'ai au château, et c'est très drôle. Mmh. Et des fois, y a des gens qui visitent le château qui me reconnaissent,
2: ouais.
5: Ou alors des gens qui me posent mes questions sur mon costume, et puis je leur dis, vous savez, ça c'est le costume que je porte tous les jours pour le travail. Ils me font, oh là là, la chance que t'as de travailler dans ça.
2: Et vous êtes déguisé, quel costume?
5: Viking.
2: Viking, il n'est pas froid comme ça quand vous allez à l'extérieur?
5: Ah non, pas du tout.
2: Pourquoi?
5: Non, justement, en fait, j'ai plus chaud que froid.
2: C'est vrai?
5: Entre les peaux de bête, l'armure de cuir. Ah oui, j'ai une peau de bête, une armure de cuir, le casque, la hache que je porte à la ceinture.
2: C'est impressionnant. Hein.
4: C'est le vrai viking. Hein.
2: Ah oui, je fais déjà comme ça, vous êtes impressionnant. Mais... Et alors, vous parlez combien de langues?
5: Trois langues.
2: C'est-à-dire?
5: Français, néerlandais et anglais.
2: Et ça, là, c'est pratiquement indispensable.
5: Ah oui. C'est quasi le néerlandais que j'utilise pendant mes visites. Oui. On a énormément de visiteurs néerlandophones qui viennent au château.
2: Donc c'est une condition, faut bien le savoir. Si on va lui demander au président, je ne peux pas être guide chez vous, vous dire combien de langues, hein, vous êtes bilingue, trilingue, au moins. Bien. Alors, dressez la table, vous me l'avez dit tout à l'heure.
5: Ah ça, c'est Manu qui l'a dit tout à l'heure, moi j'ai parlé du jonc.
2: Écoutez, vous êtes deux, mais vous ne faites qu'un.
4: Ouais, voilà. C'est pour mon épouse alors, hein, qu'est-ce qu'elle va dire alors, hein.
2: Monsieur le Président, quand on parle de dresser la table, je ne comprends quand même pas très bien, c'est de mettre les places sur la table.
4: Non, c'est-à-dire que, comme Arnaud l'a expliqué, la salle de chevalier servait à beaucoup de choses, hein, dormir, festoyer, rendre la justice, et pour manger aussi. Donc, il prenait des tréteaux, et puis on mettait une table sur les tréteaux, une planche de bois.
2: C'est ça,
4: et donc, on dressait la table, et puis on venait apporter les mets pour...
2: La pièce vient de tomber. Arnaud, les armures, vous en avez parlé, oui. les armes aussi, il y a des armes encore.
5: On a une collection d'armes au château, notamment une collection de hallebardes, où je fais souvent les arrêts avec les visiteurs, et je leur montre comment utiliser la hallebarde et comment on utilisait pour achever.
2: Et tout le monde est très intéressé. Il n'y a pas que les enfants, même les adultes.
5: Ah, même les adultes.
2: Et costumes, ça c'est différent. Vous avez des costumes?
5: J'ai mon costume.
2: Oui, mais de l'époque.
5: Alors, il vient pas du Moyen-Âge, hein, bien sûr, mais c'est un costume quand même à thème de l'époque que j'ai récupéré un peu à gauche, à droite, et que j'ai essayé de garder quand même avec les couleurs de Renaud de Hem. Oui. Les Renaud de Hem a une armoirie qui sont représentées par des lignes noires et blanches horizontales. Du coup, mon armure, c'est du noir et du blanc.
2: Oui, mais vous les exposez, ces costumes-là?
5: Ah non, seulement les guides, les portes. On va pas exposer les costumes comme mais ça. C'est mon costume, je l'ai payé quand même.
4: On n'a pas de costume au château. Oui. On a des ornements religieux qu'on expose, mais on n'a pas de costume du Moyen-Âge au château. Quoi.
2: Mon cher Manu, comme vous êtes un fin bec, parlez-moi un peu de la soupe des Manons.
4: La soupe des Manons.
2: Qui est la soupe vedette du château de Renaistre.
4: Et là, je peux comme... Arnaud a quand même un fin cuisinier, et je vais lui laisser la parole pour...
2: Allez, vous passe la cuillère, à vous.
4: Voilà.
5: La soupe des Manons. On prend une grosse miche de pain.
2: Oui.
5: On l'ouvre, on la remplit de goulash avec de la viande.
2: Oui.
5: Et on la sert encore avec un bon gros verre de bière Rennerstein. Oh. Ah là, on passe à un très bon moment.
2: Avec du pain.
5: Ah ben le bol est le pain.
4: On découpe.
2: Ah, c'est dans du pain.
5: Ouais. Ah oui.
2: Ah, ma deuxième pièce vient de tomber. Ah, voilà. Et on peut la manger où? Chez vous?
5: Chez nous, oui. Sous réservation.
2: Au chalet restaurant.
5: C'est ça, la taverne.
2: Bien. Est-ce qu'il y a des manifestations, je pense, à des mariages, anniversaires, fêtes qui se déroulent.
4: On peut le faire. Toutes les propositions sont étudiées. Parfois, ça ne va pas. Parfois, on a beaucoup de demandes aussi pour tourner des films. Donc ça dépend quel film, il y en a qui sont un peu osés ou un peu spécial, donc ça on n'accepte pas, mais donc on peut, il y a des mariages.
2: Les gros médias viennent souvent chez vous, RTL, RTV, et j'en passe.
4: Voilà.
2: Plus clair aussi. Hein. Bon, le plat que vous n'aimez pas, je vous ai demandé tout à l'heure celui que vous aimez, mais y a-t-il un plat que vous n'aimez pas? Je connais celui du président, mais il va le rappeler tout à l'heure. Arnoux.
5: Je ne supporte pas les huîtres.
2: Les huîtres ?
5: Ah non, je ne supporte pas.
2: N'avez-vous pas dit la même chose ?
4: Non, ben je n'aime pas non plus.
2: Ah. Mais votre autre plat que vous n'aimez pas ?
4: C'était les abats, les rognons et toutes ces choses-là. Vous aussi, c'est pas non plus ma tasse de thé.
2: Alors, voyez,
5: ça, c'est bien dommage.
4: Oui, ben voilà, on se complète. Donc,
2: C'est une petite rubrique pour un petit peu rigoler, mais je suis quand même un petit peu indiscret avec vous. Votre petit déjeuner, Arnaud, ou votre grand déjeuner.
5: Si je dis à haute voix ce que je déjeune, alors déjà mon médecin il sera pas content, ouais. Et peut-être mes parents non plus, hein, parce que le déjeuner le matin généralement.
2: Il est copieux.
5: Des gougouilles. Voilà, c'est des gougouilles.
2: Allez, des gougouilles.
5: Oui.
2: Uniquement des gougouilles.
5: Mais
2: écoutez, ne vous étonnez pas, il y a pas tellement longtemps, un échevin m'a dit que son petit déjeuner c'était 3 saucisses Swann et un Pepsi comme boisson. Il m'a juré mordicus que c'était comme ça tous les matins.
5: Non, je ne suis pas là quand même, mais...
2: Et vous Arnaud, Manu.
4: Oui, moi c'est d'une tartine simple avec de la confiture ou du chocolat.
2: Pas de fromage.
4: Ah,
2: ça m'étonne de vous. Le saviez-vous ? Beaucoup d'animations à l'intérieur du château. Est-il vrai qu'à ce moment-là, c'est les enseignants qui peuvent accompagner des groupes, qui organiseraient à l'intérieur du château des petites intrigues, des petits jeux pour leurs gosses? Non, n'est pas remarqué ça.
5: C'est déjà arrivé que les professeurs fassent un petit briefing, oui, avec les enfants en leur expliquant alors ça, c'est ça. Alors du coup, les enfants, dès qu'ils apprennent quelque chose, ils sont en presse de leur sortir tout de suite après. Alors du coup, quand on est occupé à parler d'un objet, ils sont là, moi je sais ce que c'est, je sais, c'est ça. Ouais.
2: Mais... Donc, les professeurs qu'on aborde, quand ils sont avec leur classe ou quoi.
4: Oui, mais parfois aussi, il y a des visites spécifiques pour les enfants. Donc, on a créé des visites pour enfants. Mmh. Donc, qu'on essaye de remettre un peu au goût du jour. Donc, comme ça, c'est pour tout âge. Hein. On a
5: des visites contées aussi. Voilà. Si on raconte des contes aux enfants, les plus petits.
2: Magnifique. Si je veux organiser une fête privée, c'est au château que je m'adresse.
4: C'est ça.
2: Un mot sur les carnavals. Pourquoi est-ce que je vous pose cette question ? Parce que le château est quand même au milieu de certaines régions où on fait le carnaval. Vous faites le carnaval, Arnaud ?
5: Moi, je suis déjà déguisé tous les jours.
2: Oui, donc quand c'est le moment, à Malmedy, à Mamdeï, ne le faites pas ? N'allez pas au carnaval à Malmedy ?
5: Je ne l'ai pas encore fait parce que moi, je viens tout juste de déménager dans la région, donc je n'ai pas encore eu la chance d'aller voir le carnaval à Malmedy.
2: Président ?
4: Oui, moi, je vais le voir chaque année parce qu'il faut des spectateurs, puisque c'est un carnaval à Malmedy qui on fait participer les spectateurs. C'est ça, une des spécificités. Et puis, ouais, le carnaval de Malmedy, je crois, de mémoire, c'est déjà la 659e année.
2: Célèbre.
4: Comme là, les Tari à Stavelot, comme dans les cantons de l'Est, à Ouem, et dans les villages.
2: Et vous allez chaque fois voir le carnaval ?
4: On va Stavelot, chaque fois Malmedy. Non, Stavelot, on ne va pas. C'est un peu la guerre entre Stavelot et Malmedy. Hein,
2: d'accord.
4: Puis
2: il reste votre activité top numéro 1, c'est à Noël. Il y a le marché de Noël.
4: Oui, donc il y a deux grosses activités. C'est Castelflora qui se déroule et qui s'est déroulée ici au mois de juillet pendant 10 jours. Donc tout le château est décoré avec des fleurs naturelles et il y a aussi des artisans. Ouais. Et alors la deuxième activité, c'est ici qu'on prépare déjà maintenant pour la décoration de Noël. Et donc tout le château sera décoré pour la Noël et il y aura un marché aussi et tout sera bien.
5: Et le Père Noël.
4: Et le Père Noël, évidemment. Voilà, évidemment.
2: Manu, j'en reviens aux bananes, j'ai besoin de vous. Je vois ici une banane, la Longchenmer Graben. C'est quoi ça?
4: Lossemgraben, c'est un petit village passé Bulange, Bulingen.
2: Et qui va jusqu'à Nidrum, la balade.
4: C'est ça, on est à la frontière avec l'Allemagne.
2: Oui.
4: Donc il y a des promenades qui traversent l'Allemagne et qui traversent la région de Wem et de Malmedy, et qui peut faire des centaines de kilomètres. Hein. Donc il y a des balades où on peut même aller avec des bagages, et on vous apporte les bagages d'une étape à l'autre.
2: C'est ça. Je sais bien que vous me direz que toutes les salles du château sont les plus belles, qu'elles se valent, mais vous n'avez quand même pas une petite préférence, Arnaud ?
5: Alors moi, ma préférée, c'est la salle des armes.
2: Oui.
5: Grosse surprise.
2: Oui.
5: Parce que dans la salle des armes, qu'est-ce qu'il y a ? Il y a un pilori. Et moi, mon activité favorite que j'ai avec les visiteurs, c'est les mettre dans le pilori.
2: Ah, voilà. Qu'est-ce que c'est encore ça, le pilori ?
5: Alors un pilori, ben, imaginez, c'est une structure en bois où on cale les mains et la tête et on est sur la place du village pour se faire humilier.
2: Je vois. Donc il en existe un au château.
5: Dans le château.
2: Un vrai ?
5: Non. Alors c'est la reconstitution du pilori du village d'Ovifa. Donc c'est à ça qu'il ressemblait, mais ce n'est pas le véritable.
2: Et vous, président, vous placez toutes les chambres, toutes les salles sur le même pied.
4: Oui, moi j'aime toutes les salles. Il y en a plus. Toutes les salles sont intéressantes.
2: J'ai oublié de vous demander, le marché de Noël, c'est au mois de décembre, évidemment.
5: Exactement, oui.
4: Ça commence déjà ici, le premier week-end de fin novembre. Ouais. Là, c'est tous les week-ends. Et alors, à partir du 19 décembre, c'est tous les jours.
2: Et il y a une publicité ?
4: Oui.
2: Qui passe
4: On des flyers, c'est sur le site internet, c'est dans toutes les...
5: Une grande banderole.
4: Les banderoles, on essaye de faire le plus de publicité possible, mais il y a beaucoup de personnes qui reviennent d'année en année, puisque chaque Noël ou chaque activité est différente. Donc chaque année, vous ne verrez pas la même animation, ni la même décoration.
2: Y a-t-il d'autres monuments à découvrir ? Je pense à des potales, des petites chapelles... Des petites fontaines dans toutes vos balades.
4: Dans les balades, vous avez toujours des petites portales, comme vous dites, ou des petites chapelles qui sont au fil des villages.
2: Il y a les marcheurs qui sont friandes.
4: Alors il y a aussi des bornes, les bornes prussiennes et belges, puisqu'on était, des cantons de l'Est, c'était prussienne jusqu'au congrès de Versailles. Et donc il y a des balades qui vont de borne en borne, des anciennes bornes.
2: Ah bien. Qui dirige le Beauchâteau ?
4: C'est une ASBL qui est propriétaire. C'est toujours
2: donc vous êtes président.
4: Je suis président. C'est toujours une ASBL privée depuis 1965. Et donc, il y a eu plusieurs... On est 23 membres. Et donc, c'est toujours la même ASBL privée. Et c'est ça qui est fait. Et grâce à des guides comme Arnaud et d'autres qui sont
2: gentils, souriants.
4: Ils font la publicité parce qu'on met un livre d'or à la fin de la visite.
2: Oui.
4: Et... Je dirais 95% des personnes qui écrivent un mot, c'est pour dire que le guide que nous avons eu
2: est extraordinaire.
4: Et donc on veut garder le contact avec les gens que de faire avec une tablette ou de faire avec...
2: J'ai connu un guide qui était un ancien médecin.
4: Oui.
2: Extraordinaire. Au jour d'aujourd'hui, je ne l'ai pas oublié. Très longtemps.
4: On a des guides bénévoles, donc c'est le volontariat, et puis on a des guides comme Arnaud qui sont employés par la SBL.
2: Des activités physiques, vous pratiquez un sport alors, Arnaud ? La marche.
5: Ah non, pas la marche, non, ça, quelque chose qui n'a rien à voir, moi je fais la plongée sous-marine.
2: Ah ben on peut se donner la main, mais moi j'ai terminé.
5: Ah.
2: Et quoi, vous aimez ? Vous êtes breveté ?
5: Ah, Dive Master maintenant.
2: Ah, je ne sais pas dit.
5: Non, Adip.
2: Alors, c'est le même diable, comme dirait l'autre. C'est les deux fédérations un peu concurrentes. Oui, mais moi, c'était Chipati. Voilà, tant pis pour vous. Monsieur le Président, est-ce qu'on fait du ski ?
4: On fait du ski à Ovifa, puisqu'on a la piste de ski à Ovifa. Et donc, chaque hiver, quand il y a de la neige, évidemment, ça attire du monde. Et on fait du ski alpin, ou bien il y a alors du ski de fond aussi. Oui.
2: Pas d'équitation ?
4: Il y a à Wem un centre équestre, on peut faire des équitations.
2: Peut-être faire un petit tour à Wem quand on va chez vous.
4: Un manège,
2: Mais alors chez vous, il y a la pêche à la truite.
4: Il y a la pêche dans le lac de Robertville et dans toutes les rivières de la région de Malmedy, Saint-Vite, Wem. On peut pêcher la truite avec un permis.
2: Oui.
4: Donc les riverains qui sont propriétaires, vous devez payer une location. C'est un peu comme un droit de chasse, mais un droit de pêche.
2: Allez, cette fois-ci, c'est bien vrai, un repos musical, le temps d'aller se rafraîchir, et puis on se retrouvera avec...
4: Une bonne bière de Reinhardstein, alors ?
2: Oui, vous avez amené ça, ça. Hein. Allez, musique !
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1: Toujours le château de Reinhardstein avec Monsieur le Président Manu Noldit, surtout pas, je vais m'en rappeler, Rogman.
2: Exact.
1: Et Arnaud Noldit, surtout pas, je m'en suis rappelé, Laquais.
2: Et oui.
1: C'est bien, hein, elle est tout content, je le vois. Dites, Arnaud, un bon resto, c'est quoi pour vous?
3: Un bon resto?
1: Vous allez de temps en temps au resto? Oui.
3: Oui.
1: Quand vous sortez, vous dites à votre à personne qui vous accompagne, hein, c'était bon.
3: Un bon resto pour moi, c'est familial, c'est convivial, c'est chaleureux. J'ai pas vu que ce soit un endroit qui soit froid.
1: Vous êtes en train de rejoindre le président. Vous allez voir ce qu'il va vous répondre.
2: Ben moi, je rejoins tout à fait Arnaud. c'est la convivialité, l'accueil, oui. et puis les personnes avec qui on va aussi. Hein.
1: Vous buvez de temps en temps du vin, je suppose.
3: Oui.
1: Un bon vin pour vous, c'est quoi? C'est quoi?
3: Sucré. Moi, j'aime bien le vin sucré, oui. Vin d'Alsace et tout ça. Délicieux.
2: Manu? Moi, j'aime bien le vin rouge ou le vin blanc.
1: C'est... Une fois, j'ai eu la chance d'avoir un vrai...
2: œnologue.
1: Œnologue. Un vrai pro. Et je lui ai posé la même question. Il m'a dit, écoutez, Henri, un bon vin, c'est ce qui vous goûte.
2: Voilà, exactement.
1: Même s'il coûte 5 euros. C'était un très grand professionnel. Ça, je ne l'oublierai jamais. Dites, y a-t-il des fantômes dans...
3: Alors,
2: peut-être. C'est pour ça qu'Arnaud est...
1: Ne veut pas dire qu'il n'y a peut-être. Pas de fantômes dans ce château. Non, on va faire peur, on va faire peur aux enfants.
3: Je ne les ai pas vus, mais par contre, quand je suis chargé de faire la fermeture du château et fermer les portes à clé, éteindre les lumières,
1: oui.
3: Je le fais très vite. Je n'ai pas envie de rester tout seul dans le
1: c'est
3: noir
1: pas
3: dans
1: vrai.
3: Le château.
1: Non, mais oui, d'accord, parce que vous n'aimez pas le noir. Mais vous croyez aux fantômes? Mais pourquoi pas?
3: Non, j'y crois pas, mais...
1: Vous n'aimez pas le noir?
3: Non, en fait, j'ai pas envie de découvrir que les fantômes existent.
1: C'est vrai, il a réponse à tout, lui. Hein.
2: Ouais, tout à
1: on
2: fait.
1: Voit bien que c'est un guide. Hein. Les chants et contes de Noël, vous connaissez?
3: Au
1: dans
3: château,
1: votre formation de guide.
3: Bah, j'en ai fait un conte que j'ai raconté l'année passée à Noël au château, oui. Et que je compte refaire ici cette année, d'ailleurs.
1: Je vous lance un défi, je vous donne 20 secondes. Pour me résumer ce conte-là.
3: Alors, ce conte s'appelle « Pourquoi Père Noël sent le poisson séché ?» Donc, je raconte aux enfants la jeunesse un peu aventureuse du Père Noël avant qu'il s'assagit et qu'il commence à donner des cadeaux aux enfants.
1: Mm-hmm.
3: Donc, je dis qu'au tout début, Père Noël, en fait, c'était un viking. Et que, et après avoir fait une promesse aux dieux, a commencé à distribuer des cadeaux aux enfants, mais au tout début, il ne savait pas comment faire. Du coup, il donnait ce qu'un viking pensait être utile, c'est-à-dire des haches, des épées pour s'entraîner, et aux enfants au passage, en fait, il donnait un morceau de poisson séché pour les endurcir.
1: Ah, oh, vous l'avez inventé, ce conte?
3: Oui.
1: Magnifique. C'est parce que le président, depuis qu'il est ici, il se tient droit. Mais depuis qu'on a débuté l'émission, il a grandi de 20 cm. Et ça, c'est chaque fois que vous parlez. Donc, continuez comme ça, il est en train de grandir. Bon, président, il n'est pas un petit conte de Noël ou...
2: Ah non, moi je les écoute. Et comme ils le font toujours merveilleusement bien, c'est bien agréable.
1: Bien sûr. J'ai oublié de vous demander, y a-t-il des concerts de temps en temps au château? Ça se prête bien, le décor.
3: Quand on a le Castelflora, on a justement des groupes de musiciens qui viennent faire des petits concerts, soit dans la cour ou dans la taverne. Ils sont très chouettes d'ailleurs, ils mettent une très belle ambiance au château.
2: Oui, et puis ils viennent aussi, ils déambulent dans le château même, hein, quand c'est des plus petits orchestres avec deux, trois musiciens, ils jouent une fois dans une salle, une fois dans l'autre pour animer.
1: Et les moments diffèrent, je suppose, ce n'est pas des dates précises.
3: Bon, ils sont pas... en même temps quand même, pour éviter de mélanger les différents sons. Mais par contre, on a différents genres. On a eu des groupes de mandoline, on a eu des chanteurs.
1: Et ça se fait encore?
3: Oui, ça se fait toujours. Toujours quand on a un festival au château.
1: Oui. Et là, de nouveau, vous faites de la publicité.
2: Mais c'est durant les...
1: Parce
2: durant
1: que sans publicité, non. Comment voulez-vous qu'un verviétois vienne au château?
2: C'est surtout la musique, c'est quand on fait les grandes activités, Noël et Castelflora. Oui. Mais des concerts, uniquement concerts. Avant, on en faisait de la musique moyenâgeuse dans la chapelle.
1: Oui. Oui, oui.
2: On avait 100-120 personnes, mais maintenant, avec les restrictions de sécurité, les pompiers ne veulent plus qu'on fasse dans la chapelle. Alors, on a déjà fait dans la salle des chevaliers, mais là, on ne sait pas mettre 100 personnes parce que la salle est trop petite.
1: Monsieur le Président, vous venez de Wem ce soir?
2: On vient de Malmedy.
1: Malmedy, pardon. Vous êtes venu en voiture, mais La route, elle est en ligne droite ou quoi, un quart d'heure?
2: En ligne droite, hein, l'autoroute, on prend l'autoroute à la sortie de Malmedy.
1: Et vous sortez ici à Teux.
2: Et puis on y est.
1: Et si on vient de Verviers?
2: Ben, on prend l'autoroute pour aller vers Saint-Vite.
1: Oui.
2: Et on sort à Malmedy et puis on suit les flèches pour arriver à Wem. On peut aller aussi par Jalais, on peut aller par Eupen, on peut aller par tous les coins, Maine-Arène-Arstein. Hein, tout.
1: Attention, messieurs, je vous demande beaucoup de sincérité. Écoutez bien. Si vous étiez magicien, hein, le guide, les déguisements, vous êtes un magicien, vous avez une baguette magique. Et vous savez que si vous prononcez un vœu, il va se réaliser. Que feriez-vous pour le château de Reinhardstein? Réfléchissez. Non, n'allez pas trop vite.
2: Moi, c'est tout réfléchi.
3: Non, je crois que ça va être la même chose tous les deux.
1: Oui, mais sincérité, hein, vous ne pouvez pas copier. Allez, on va donner honneur au président.
2: Ben, moi, c'est de revoir le château comme il était avant la démolition et avant que le château périt.
1: De le voir.
2: De voir comment c'était tout.
1: Comment c'était.
2: Toutes les tours, tous les murailles et la vie qu'il y avait là.
1: Mais vous m'aviez dit tout à l'heure que tout ce qui avait été démoli, etc., ils avaient été recherchés les blocs.
2: Une partie.
1: Et qu'il y avait des documents de l'époque.
2: Un des propriétaires, quand il a acheté le château, oui, il a démantelé les pierres pour construire des bâtiments dans
1: autre
2: les
1: chose, voyez.
2: Comme ça se
1: c'est
2: fait beaucoup.
1: Pas l'idéal.
3: La brucélisation voilà. Avant le.
1: D'accord. Moi qui suis un grand ami du Père Noël, je fais passer votre vœu chez le Père Noël. Et vous, Arnaud?
3: Pardon?
1: Votre vœu, si vous étiez magicien, que feriez-vous pour le château?
3: Ben, moi je serais moins égoïste que le président. Moi je le ferais reconstruire le château comme il était à l'époque et pas juste le voir.
1: Ah. Excellent. Écoutez, nous arrivons tout doucement à la fin de notre grand rendez-vous ce soir. Je voudrais quand même que vous ayez, vous, le mot de la fin. Si vous avez quelque chose à ajouter, à dire, à supprimer, allez-y, vous avez 2 minutes.
3: Je peux dire une petite phrase pour le château?
1: J'espère
3: pour les gens, pour leur donner envie de venir.
1: J'espère bien. Bon,
3: bah, attendez, je vais prendre ma voix de publicité.
1: Quel est l'objet de ma question, croyez-vous? C'est de vous amener à cela.
3: Si vous voulez vous balader dans des lieux d'époque où vous perdez dans le Moyen-Âge, ou si vous voulez vous balader en famille et avoir une fois l'occasion de votre vie de mettre votre enfant dans un pilori,
1: oui,
3: venez au château de Reinhardstein.
1: Magnifique. Et vous, président?
2: Moi, je vais être un peu terre à terre. Hein. Autant, je vais vous donner le numéro de téléphone du château.
1: Très bien.
2: C'est le 080 44 68 68. 080 44 68 68. Ou alors le site internet. On va sur reinhardstein.net et on aura toutes les informations. Et ceux qui veulent louer ou faire des visites par groupe privé, vous demandez Arnaud et il se fera un plaisir de guider le groupe.
3: Immense plaisir.
1: Voilà. Dites, parlez du petit cadeau que vous allez faire ce soir. Vous êtes venu avec un petit cadeau sous forme d'entrée.
2: Oui, certainement.
1: Donc vous allez offrir 2 places gratuites.
2: 2 places gratuites.
1: Qu'il faut gagner en téléphonant à Bleu Clair, Radio 4910 anciennement. Alors les 2 premières personnes qui vont téléphoner, eh bien on prendra leur identité. Et moi, dès que j'ai les cartes d'entrée, je les passe ici à la technique.
2: Il n'y a aucun problème.
1: Merci, président.
2: Plaisir.
1: Merci, mon cher Xavier. Vous avez été
2: Arnaud.
1: Mais laissez-moi, j'aime bien changer de nom, comme ça, pour voir s'il réagit. Je vais vous dire, vous avez été vraiment très bien, puis vous êtes très sympathique, vous êtes très convivial. Selon l'habitude, je vous demanderai à Jérôme aussi d'applaudir, de nous applaudir. Tiens. Voilà. Quant à moi, mesdames et messieurs, je vous donne rendez-vous, si vous voulez bien, le long de la route, le jeudi 29 octobre, pour accueillir, oui, oui, je sais bien que vous allez dire, c'est pas vrai, mais c'est vrai, accueillir Montjoie, la belle ville de Montjoie,
2: mais
1: qui va venir.
2: Pour aller à Montjoie,
1: oui, je vous
2: on
1: en prie.
2: Passe par Reinhardstein, donc
1: ah, ben, on s'arrête
2: une
1: là.
2: Pierre deux coups.
1: Une
2: hein.
1: Soupe des mendiants,
2: voilà,
1: là. Hein.
3: Venez faire un coucou.
1: N'oubliez pas donc Montjoie, le 29 jeudi. Je vous donne rendez-vous avec un spécialiste de la ville de Montjoie. Et si vous le voulez bien, bonjour chez vous et un gros bisou.
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6: Bienvenue dans ce tout nouvel épisode de Chansomania. Juste avant de commencer, je voudrais avoir une grande pensée pour Charles Le Gallès. Charles Le Gallès était le directeur du centre socioculturel de Tournon-sur-Rhône en Ardèche et donc de fait le directeur d'antenne de Déclic Radio, puisque Déclic Radio est un projet du centre socioculturel de Tournon. Et Charles Le Gallès nous a quittés au tout début du mois de septembre. C'est lui qui m'avait donné ma chance. En fait, je lui avais fait tout un speech pour lui présenter Chansomania et lui dire ben, qu'est-ce qu'on retrouverait dedans, quelles seraient les rubriques, qu'est-ce qui ferait l'émission. Et il m'avait répondu trois mots, ok pour tout. Et c'est toujours très très chouette de trouver des personnes comme ça sur notre route qui sont partantes et qui répondent ok pour tout. En plus, Charles était un grand amateur de musique et jouait lui-même de la musique. Donc voilà, cet épisode lui est dédié. Épisode où l'on va découvrir plein de belles choses, de nouveaux albums, si tu es curieux, tu es au bon endroit. Et puis il y a aussi une interview au cœur de l'émission. Aujourd'hui, nous sommes avec Sophie et Axel du groupe Les Tites Nacelles, puisque Les Tites Nacelles viennent de sortir un tout nouvel album. D'ailleurs, on s'en offre un tout petit extrait pour patienter.

0: Les Tite Nacelles sont avec nous en interview et bien évidemment en chanson dans une dizaine de minutes. Chansomania épisode 540, c'est parti.
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Le premier album de San Severino et Liz Cabaret, Les Deux Pieds dans le Plat, est sorti le 15 mai. On y retrouve les 7 titres du premier EP ainsi que de nouvelles compositions à 4 mains. A noter, et c'est chouette parce qu'on aime bien ça à Chansomania, que cet album est également dispo en vinyle. On s'en offre tout de suite un second extrait avec le titre « À l'enterrement de ma grand-mère ».

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Je te propose maintenant un voyage en 1980, tout pile, avec le titre « Main dans la main » issu de l'album « Tout va sauter » de Élie et Jacquenot.

Je t'en parlais au tout début de l'émission, il y a quelques minutes. Eh bien, nous sommes maintenant avec les Tites Nacelles, à l'occasion de la sortie de leur 11e album. On en écoute un premier titre et on discute ensemble juste après.

0: Les autres que l'on vient d'écouter donnent le titre au 11e album des Tites Nacelles. 11 albums, de quoi saluer la belle créativité du groupe et aussi de quoi mesurer le temps qui passe. On en reparlera d'ailleurs du temps qui passe un peu plus tard. L'album est sorti le 18 septembre. Eh bien, on en parle avec Sophie et Axel. Salut.
1: Salut.
2: Et salut.
0: Très heureux de vous retrouver. Enfin, on compte plus, on s'est croisés pas mal de fois dans Chansomania. La dernière fois, c'était en 2021. C'était pour le volume 1 du double album À Double Tour. Comment ça va depuis tout ce temps?
1: Bah, ça va très bien. À Double Tour, c'était l'époque de l'après-Covid. Enfin, non, si c'était pour le volume 1, c'était la coupure. Ouais. Enfin, bon, bref, c'était entre les deux Covid, les deux confinements. Donc, depuis, ça va vachement mieux, quoi, parce que c'est fini toute cette histoire. Donc, ça va bien. On est content de faire quelque chose de nouveau.
2: Oh, voilà, pareil, très content et ça va bien puisqu'on sort un nouvel album, donc c'est qu'on a encore des choses à dire.
0: Encore des choses à dire et on va en parler justement, on va développer. Le titre de l'album c'est « Les autres », mais depuis longtemps il me semble que vous vous souciez quand même pas mal des autres dans vos chansons, dans les thèmes que vous abordez.
1: Oui, c'est dans nos veines et puis c'est ce qui fait qu'on fait ce métier, nous c'est pour rencontrer les autres quoi. Enfin voilà, c'est l'être humain, c'est ce qui nous est le plus cher. On pense faire des chansons non pas engagées mais humanistes et puis il y a ce fameux adage, c'est d'aller voir... Voilà, de rencontrer l'autre, et pour nous c'est hyper important, et on fait ce métier depuis presque 30 ans maintenant. Eh oui, mon petit monsieur.
0: Vous les faites pas du tout.
1: il est flatteur. Tu parles de moi ou de Sophie? T'as dit vous, c'est bon, ça va. Et voilà, donc oui, nous, depuis 30 ans, on rencontre des gens de tous les corps de métier, des petites gens, des voilà, c'est à chaque fois, c'est des super belles aventures, et ça nous tenait à cœur de parler aussi du fait que, comme on est dans une société un petit peu... C'est un peu préoccupant ce qui se passe en ce moment, puisqu'on montre de plus en plus les gens du doigt, on se communautarise, on se sectarise, c'est toujours la faute de l'autre, et en fait, sans les autres, on n'est rien en fait. C'est simple, hein, il suffit de prendre 5 minutes pour réfléchir, et sans tous les autres corps de métier, on n'est rien. Sans la science, sans la médecine, sans l'éducation, sans le ménage, enfin, ça va vraiment de tous les métiers quoi. Donc on a tous besoin les uns des autres et c'est une chanson voilà, qui rappelle juste que aimons-nous quoi. On n'a pas besoin de trouver une raison à nos problèmes chez les autres quoi, en fait, tout simplement quoi. J'ai parlé beaucoup là.
2: Ah, c'était super, bravo. Non mais oui, c'est ça, de toute façon on s'enrichit des autres, c'est juste, il n'y a pas à aller chercher plus loin, c'est le partage, c'est ce qui fait qu'on existe. Seul, on ne va pas aller très loin, mais je pense que voilà, c'est basique. Mais c'est, voilà, c'est bien de le rappeler des fois, puisque oui, on a tendance un peu à s'isoler, mais même Internet, tout ça, ça isole vachement les gens. Juste aller voir l'autre, discuter, et puis se dire que la différence, ce n'est pas un truc qui fait peur, puis voilà.
0: Mais comme tu disais, Sophie, c'est bien évidemment de le rappeler. C'est en ça que ce titre est important, parce qu'on sent dans l'époque actuelle, comme tu le disais, Axel, peut-être une défiance. Enfin, on se méfie des autres. Mais c'est quoi qui me fait... Enfin, si, vous avez peut-être pas la réponse. Si vous l'avez, je crois qu'il faut la donner vraiment à tout le monde. Mais pourquoi on est dans une ère où on a tendance à tout le temps se méfier de l'autre, de celui qui est différent de nous, alors que par définition, on est tous différents. Enfin,
1: bah, y a rien de très nouveau à tout ça. C'est juste qu'on vit une période qui est difficile. Tout part de la finance. Je pense de l'argent, du fait que les riches soient de plus en plus riches et les pauvres de plus en plus pauvres. Donc il y a debout ceux qui sont plus riches, bah tant mieux pour eux quoi, mais je veux dire ceux qui sont de plus en plus pauvres, ça voilà, donc ça crée des manques, ça crée de l'isolement, ça crée de la solitude, ça crée de l'angoisse, donc ça crée de la violence. Donc voilà, et sans tomber dans le schéma du complotisme, Si vous êtes comme ça, monsieur ou madame le petit pauvre, c'est à cause des immigrés, par exemple, hein, ou ça peut être d'autres gens ciblés, mais c'est un peu ce que essaye de nous faire croire une certaine catégorie de médias et aussi nos politiques depuis quelques années. C'est en fait, c'est toujours la faute de notre voisin. Hein. Alors, soit

0: notre voisin arabe, soit notre voisin homosexuel, soit notre voisin handicapé, soit enfin tous les gens en fait qui correspondent à vraiment nos voisins avec qui on vit tous les jours, quoi. Et en fait, on essaie de nous monter un peu les uns contre les autres. C'est hyper facile, ça dure depuis la nuit des temps. Et bon, comme on est dans une période de crise financière qui se multiplie les unes après les autres depuis quelques décennies, et ben, j'y arrive tout doucement à faire rentrer ça dans la tête des gens et par les masses médias et puis par les réseaux sociaux avec des raccourcis, souvent des fake news. Donc voilà, donc comme nous, on vit pas non plus on vit pas sur une île, on voit tout ça, mais on vit aussi pour de vrai avec des gens tous les jours. Et donc c'est important de rappeler que en fait il faut qu'on cède, parce que c'est pas notre voisin le méchant. J'ai pas envie de faire le l'anticapitaliste et le révolutionnaire à deux balles, mais notre ennemi c'est pas ça. Notre ennemi c'est ceux qui nous dirigent et qui nous exploitent surtout, et qui essaient de nous monter les uns contre les autres. Voilà. J'ai encore trop parlé.
1: On va continuer encore un petit peu sur ce titre, parce que sur le titre Les Autres, il y a un clip qui n'était pas prévu, je crois, à la base. Est-ce que vous pouvez me raconter un peu cette histoire de clip qui n'était pas prévu? Je passe le micro à Sophie, on est d'accord.
2: Ça va, ok. Effectivement, voilà, ça fait, donc, comme on l'a dit, bientôt 30 ans qu'on fait des chansons. Et dans ce laps de temps, il y a les réseaux sociaux qui sont apparus. Et chose qui nous gonfle profondément, mais on a aussi une maison de disques qui vient, et puis on vend des disques. Donc ils nous ont quand même dit qu'il faut qu'on soit plus présent sur les réseaux sociaux. Et présent sur les réseaux sociaux, si c'est dire coucou, on est les petites nacelles, on boit notre café ce matin, on voit pas trop l'intérêt. On voit déjà pas trop l'intérêt en général, mais s'il faut faire quelque chose, on leur a dit il faut vraiment d'accord, mais on chante, quoi. Voilà, on se filme en train de chanter, sinon. Et on a eu cette idée-là de chanter la chanson Les Autres dans plein d'endroits, voilà, un peu emblématiques, en tout cas non pas emblématiques, mais dans plein d'endroits différents de notre ville de Roanne et du coteau à côté. Et c'était, au départ, c'était ça, c'était pour faire des petites pastilles de 15-30 secondes. Et puis on s'est retrouvé sur 2 jours de canicule à faire 22 endroits.
1: Je crois que là, ça fait beaucoup rire, Axel. Il faut raconter cette histoire de canicule, peut-être.
2: 22 endroits où on a fait à peu près une ou deux fois la chanson à chaque fois.
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0: Et pour faire ces petites pastilles, donc déjà l'album n'est pas sorti, on n'en peut déjà plus de chanter cette chanson. Et au final, quand on a vu toutes les petites pastilles, on s'est dit bah ce serait chouette de les mettre toutes à la suite et de faire un petit clip en fait. Et les gens l'aiment beaucoup, nous en parlent beaucoup. Les gens qui vont sur les réseaux. Axel, tu veux parler de mon coup de chaud?
1: Oui, parce que maman, elle nous a fait un petit malaise quand même avec la canicule. Bon, alors après, c'était, on devait faire la chanson pour la 12e ou 14e fois, je ne sais plus si c'est le premier jour ou le deuxième jour. Et là, c'était à 13h30, plein cagnard, sur un stade de foot, devant les cages.
2: Pas facilement accessible,
1: il fallait marcher beaucoup et, et passer par une grille, enfin bref. Et donc, on a fait une petite pause, on a dit break. Voilà. Mais c'était physique, hein, franchement. Voilà, après, ça va, on chante des chansons. Hein, on n'est pas en haut d'un immeuble, ni maçon. Donc voilà, ça va, tout va bien.

0: L'écriture et la compo de cet album, comment ça se passe? Est-ce que c'est un peu la même formule que pour tous les albums des Tite Nacelle? Enfin, comment ça arrive, écriture-compo?
1: Oui, c'est un peu la même formule que depuis 28 ans, si ce n'est que on n'a pas écrit de chansons. Alors, pour la musique, c'est la même formule que depuis toujours, mais on n'a pas écrit de chansons ensemble, mais on s'est quand même beaucoup plus sollicité sur l'écriture. Voilà, on avait des doutes sur certaines choses et l'un a apporté à l'autre ce qu'il cherchait. Donc il y a eu plus de, je sais pas si c'est pas le mot connivence, mais il y a eu plus de participation de l'autre sur le texte de l'autre, en fait. Voilà, c'est là un peu la différence. Et puis la différence, c'est que sur cet album, il y a 10 titres. Il y en a un qui a été arrangé par Romain Garcia, il y en a un qui est notre bassiste, un qui a été arrangé par David Granier, notre batteur, et un qui a été arrangé par Sophie, notre chanteuse, qui fait des coups de moins bien sous la canicule. Voilà, mais sinon, ça reste sensiblement dans la même veine de travail. Voilà, quoi. Mais on avait à cœur de solliciter nos deux camarades. On les sollicite tout le temps sur le live, sur les arrangements du live, mais on avait envie de les solliciter aussi sur l'album, quoi. Donc voilà, c'est une petite... c'est pas une révolte, mais c'est une petite nouveauté dans notre cursus habituel.
0: Et l'enregistrement, ça s'est passé à quel endroit? Je crois que vous aviez enregistré au moins un album, il me semble, quand votre batteur avait un studio. Je crois qu'il n'a plus ce studio, il me semble. Ça c'est, du coup, on délocalise l'enregistrement, là.
2: Ouais, du coup, avant, on enregistrait en Ardèche, effectivement, à Étables. C'était en Ardèche, hein, Axel? Oui. Et là, il n'y a plus de studio. Et du coup, Axel a aménagé un studio dans sa maison, dans son garage. Et Fabien, qui nous a fait la prise de son, a ramené du matériel plus pro. Mais on a pu...
1: Qu'il a laissé, d'ailleurs. Si tu peux le récupérer, merci.
2: Et du coup, on a pu faire tout l'album chez Axel. Donc, c'était hyper confortable parce qu'on n'avait pas forcément d'horaire à respecter le jour. Axel a été évidemment malade le jour où il devait faire les devoirs. Donc très enrhumé. Donc, ça s'entendait vraiment dans l'enregistrement. Et du coup, là, c'est la facilité. On s'est dit, c'est pas grave, on attend. On finira quand il sera plus enrhumé. Ce qu'on a fait. C'était très long.
0: Donc finalement, il y en a qui sont sensibles au chaud, mais il y en a qui sont sensibles au froid et au rhume.
1: On a chacun nos petites faiblesses.
0: Ce que je vous propose, c'est d'écouter un autre titre de ce nouvel album et on se retrouve tout de suite après.
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0: du tout nouvel album des Tite Nacelle. On vient d'écouter le titre Le temps qu'il nous reste. Nous y voici, on va parler du temps un petit peu. C'est une question déjà qui peut donner le vertige, ça, le temps qu'il nous reste, parce que c'est, je pense qu'on s'est tous déjà posé la question, c'est vertigineux fin de se la poser.
1: Ah bah oui, oui, bah pour en revenir à ce que tu disais tout à l'heure, ça fait 28 ans qu'on chante ensemble, mais déjà, ça rien que ça... Si on me le dit pas, moi je m'en rends pas compte. J'ai l'impression qu'on a commencé il y a 2 ans, il y a 3 ans, quoi. Enfin, c'est passé à une vitesse vertigineuse, comme tu dis. Et puis après, c'est une question, bah voilà, c'est une question métaphysique. Ça enrobe un peu la thanatophobie, la peur de la mort, la peur de pas voir grandir ses enfants, la peur de pas voir ses petits enfants, de voir comment le monde va évoluer. C'est des angoisses. C'est soit on les vit bien et on passe à autre chose, soit c'est une question qui picote, quoi. Et moi, c'est quelque chose qui me picote depuis déjà très longtemps, quoi. Et puis j'aimerais bien qu'un jour qu'elle arrête de me picoter, mais peut-être qu'il faudrait que je consulte pour ça. Mais voilà. Et puis bon, là on approche tous les deux de la cinquantaine, ce qui est pas anodin quand même, quoi. On peut dire qu'on bascule de l'autre côté, quoi. Donc
0: j'ai basculé, il y a pas vraiment d'autre côté. Ça va, je vous rassure, ça va.
1: Non, mais après le chiffre 50 est anecdotique, mais une fois que tu as passé la trentaine, tu commences à te poser certaines questions, quoi. Donc c'est comme dans la chanson de Ken, Bienvenue au club, voilà, où il met décennie par décennie, et cette chanson est très bien écrite d'ailleurs, parce que voilà. Et donc le temps qu'il me reste, c'est dans le refrain, il y a quand même est-ce qu'on verra un jour le grand soir? Est-ce qu'un jour on va laisser un monde meilleur à nos enfants? Voilà, c'est surtout ça, quoi. Voilà, il y a quand même pas mal de problématiques qui peuvent angoisser les parents, mais aussi un adulte, un citoyen normalement construit. Donc il y a des choses quand même qui interpellent, qui font peur. Voilà. Et puis après, c'est pas très grave. Je pense que toutes les générations de tous les siècles se sont posées ces questions-là. Donc nous, on le met juste en chanson. Hein, ça a été fait 1000 fois. Donc voilà, nous on l'a fait à notre sauce, quoi.
2: Ouais, et puis c'est aussi une manière de dire qu'il faut vivre vraiment le présent, quoi, et vraiment le manger, quoi. Enfin, profiter vraiment des moments. Bah oui, c'est la bouffe, moi. Profiter du présent. En fait, on vit au présent. C'est tout bête, mais voilà, ce qui est passé est passé. Ce qui est devant, on ne sait pas. Donc on vit au présent et autant le faire à fond. Je pense que cette chanson, elle, c'est l'écho qu'elle me fait.
0: Et j'ai vu passer un jour quelque part, alors je ne sais pas si c'est quelqu'un qui a dit ça ou si c'est une idée comme ça, mais que, en gros, dans une vie d'être humain, en tout cas nous, dans notre société occidentale, on a en gros 30 000 jours. Et je trouve que ça... Enfin, moi, en tout cas, c'est une motivation pour faire les choses. On se dit, bah voilà, on a grosso modo 30 000 jours, donc remplissons-les, ces 30 000 voilà. jours, quoi.
1: On a 30 000 jours, pas plus.
0: Bah, c'est à peu près ça, je crois que ça fait une espérance de vie de 82 ans, un truc comme ça. Faudrait calculer, je suis nul en maths, hein, tu sais, puis il fait chaud là.
1: Bah, je vais vraiment aller consulter alors.
0: Tiens, qu'est-ce que vous faites, vous, de votre temps quand vous ne travaillez pas?
1: Quand on ne travaille pas, moi j'ai l'impression de travailler un peu tous les jours, parce que du coup, c'est pas parce qu'on n'est pas en concert que je vais pas au studio pour essayer de trouver une mélodie ou un bout de texte, ou ne serait-ce que bosser un peu ma guitare, ou changer les cordes, réparer. Donc, et après, mon temps libre, moi je fais un peu de sport, je fais un peu de tennis, et puis après, je fais pas mal de Scrabble en ligne. ça fait rêver. Les femmes là, si elles m'écoutent.
0: Ah, on sent la cinquantaine là.
1: Ouais, voilà, c'est ça, avec mes petites lunettes et ma petite camomille. Non, puis après, je lis, je regarde pas mal de séries et de documentaires. Voilà, je m'occupe comme ça la plupart du temps. Voilà, et puis un peu de tennis, et puis voilà, c'est déjà pas mal.
2: Alors, pas de tennis pour moi. Non, moi c'est vraiment la famille, les enfants, m'occuper de mes enfants qui grandissent, hein, mais va falloir que je les lâche. Je sais pas ce que je vais faire après. Je ferai du tennis, voilà. Mais ouais, famille, enfants, pareil, série, lecture. Oui, je suis pas quelqu'un qui s'ennuie, je peux rester devant la fenêtre, je m'ennuie pas à regarder, je sais pas, les oiseaux. Ouais. Non, je suis pas quelqu'un qui trouve le temps long, jamais. Je m'ennuie pas. Voilà.
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0: On vient d'écouter quelques secondes du titre La Poésie. Alors j'ai envie de faire comme un peu Jacques Chancel, mais de vous dire la poésie dans tout ça.
1: c'est dur comme, comme thème. Je trouve que dans chaque chose du quotidien, il y a de la poésie qui rend les choses plus belles encore que la réalité. Et c'est, moi, sans arrêt, je fais ça, je vois un cœur, une feuille en cœur. Toujours, je vois de la poésie dans le quotidien. Je trouve ça trop chouette de pouvoir transformer ce quotidien en quelque chose un peu magique, quoi, par la poésie. Et dans les épreuves aussi, ça peut aider. Moi, je trouve que l'humour et la poésie, ce sont mes deux béquilles quand ça va pas. quand tu fais de l'humour en poésie, alors là, c'est le summum. Mais voilà, c'est ça, cette chanson. C'est pour dire que la poésie, si on la cherche, on la trouve partout et elle peut aider. Voilà. Moi, il y a un bouquin qui est un peu mon livre de chevet que j'adore, c'est La première gorgée de bière, de Philippe Delerme. Et voilà, c'est vraiment ça, ces petites choses qui transforment en histoire complètement poétique et qui sont pourtant des choses de boire une bière. Mais... enfin, la première gorgée.
0: C'est ce que j'allais dire, la première gorgée à consommer avec modération, tout ça. La pochette, tiens, j'aimerais bien parler avec vous de la pochette qui évoque, alors, les Beatles, on est d'accord, mais qui est-ce qu'on retrouve sur cette pochette? Est-ce qu'il y a des personnages que l'on retrouve dessus, dessinés?
2: Oui, alors, donc c'est toujours Aurélien Durier qui nous fait nos visuels depuis 2000 déjà, donc ça fait 26 ans. Et donc là, on lui avait dit, ouais, fais-nous une pochette un peu à la Beatles, Sgt. Pepper, quoi, donc... pas de problème. Et puis il y a plein de personnages qui sont sortis de sa tête. D'ailleurs, on est content de pas être dans sa tête, hein, parce qu'il y en a des vraiment très très très chelous. Et puis après, on lui a demandé de mettre des gens qui sont disparus aujourd'hui, quoi. Voilà, donc qui sont morts, voilà, tout simplement. Donc on a des copains de lycée qui étaient musiciens aussi, qui sont partis. On a le papa de Sophie. Des gens, c'est des locaux, quoi, qui ont marqué notre jeunesse, notre vie, et puis qui ont marqué aussi le paysage, pardon, artistique de Rouen. Voilà, donc c'était une façon un peu de leur rendre hommage, par le biais de ce dessin, quoi.
0: Sur scène, comment ça se passe? Parce que là, quand il y a un nouvel album, on joue du coup les morceaux du nouvel album, mais est-ce qu'on arrive à trouver un savant mélange entre les nouveaux morceaux, les anciens qu'on a envie de garder, les anciens qu'on doit garder parce que le public attend? Parce que chaque fois qu'on fait des nouvelles chansons, se pose cette question, j'imagine.
2: Eh ben oui, mais alors là, c'est assez facile pour une fois, parce que c'est la première fois qu'on fait un album avec aussi peu de titres. On en a fait 10, donc sur un set de 15, 16, voire 17 chansons si on compte les rappels, c'est assez facile de les caler et de garder en fait les fameux titres dont tu parles, les fameux titres préférés du public, même si on essaie de changer un petit peu à chaque tournée quand même. On sait qu'on a la chance d'en avoir 3-4 préférés, donc voilà, on fait jamais les 3-4 préférés à chaque fois, donc on tourne un petit peu. Et puis après, nous, des anciennes chansons qu'on a envie de revisiter, qu'on a envie de revoir tous les quatre ensemble, on se dit, tiens, celle-là, elle marchait bien, on l'aimait bien, donc si on la refaisait un peu d'une façon un peu différente, histoire de qu'elle soit homogène avec le reste des nouveaux titres, et donc c'est comme ça que ça fonctionne, quoi. Mais c'est pas si compliqué à faire que ça, en fait, finalement.
0: Il y a discussion entre vous, enfin, comment ça se passe justement? Il y a débat des fois?
1: Débat non, mais discussion oui, avec les garçons aussi, David et Robin. Là, on s'est posé en résidence justement au Théâtre de Rouen pour travailler les nouveaux morceaux et la nouvelle scénographie. Et voilà, c'est à ce moment-là qu'on s'est posé un jour à midi et on s'est dit, alors, et dans les anciennes, qu'est-ce qu'on met? Chacun disait, moi j'aime bien celle-là. J'avais fait aussi un petit vote sur Facebook pour les gens, pour voir un peu les morceaux qui revenaient. Et voilà, on a fait ça en une heure, c'était bouclé. Et après, ça peut encore changer, hein, puisqu'on ne l'a pas encore testé, ce spectacle-là. Si on voit qu'il y a des choses qui ne fonctionnent pas, on sait qu'on a quand même pas mal de morceaux en réserve qu'on peut mettre dans le set.
0: Et pour avoir toutes les infos sur les dates, c'est quoi? C'est les fameux réseaux sociaux. On passe là-dessus et on a tout ça.
2: Oui, bah en fait, il suffit d'aller sur ou Facebook pour les vieux ou Insta pour les moins vieux. Et après, on n'a pas TikTok. Donc, les jeunes, de toute façon, ils ne nous suivent pas. Donc, c'est pas grave. Et après, sur l'Insta, il y a le fameux Linktree. On a découvert ça il n'y a pas longtemps. Et du coup, bah, il y a la boutique de chez Atom où il y a tous nos disques. Voilà. Et puis, il y a aussi toutes les dates. Il y a aussi tous les visuels de tous les albums. Je ne sais pas ce qu'il y a d'autre. Je ne me rappelle plus. Mais bref, voilà. Enfin, c'est facile de trouver les dates. Sinon, il faut aller sur Bandcamp. C'est plus facile de regarder que de créer une date, mais voilà, normalement ça se trouve facilement nos dates de concert.
0: Et je rajoute que je suis admiratif de ton accent anglais. Bravo, bravo, bravo.
2: Thank you, you're welcome.
0: Merci beaucoup les petites nacelles, Axel, Sophie, d'avoir été avec nous aujourd'hui pour parler de ce nouvel album. Moi j'aimerais qu'on se quitte en chanson. Si vous avez envie, bien sûr, de nous partager une chanson coup de cœur, ben voilà, on se quitte avec ce titre. Je sais pas, un artiste que vous aimez beaucoup, une chanson qui vous rassemble.
2: Faut qu'on fasse un Chifoumi avec Sophie, déjà.
1: On peut en avoir une en commun.
2: Ouais.
1: Qu'est-ce que ce serait?
2: Bah moi, ce serait Gaël Faye en commun, mais après...
1: Eh ben, est-ce qu'on peut mettre... Parce que moi, de Gaël Faye, j'aime bien Chaloupé.
2: Ouais, c'est dansant, c'est un truc de fille, ça. Ouais, moi, j'aime plus Respire, mais c'est plus le rapport avec ce que je dois consulter, moi. Eh ben, mettons Chaloupé, parce que je suis gentleman.
1: Allez, Chaloupé.
0: Eh bien, on se quitte avec ce titre Chaloupé de Gaël Faye. Merci beaucoup, Sophie, Axel, pour les petites nacelles. Je rappelle que votre 11e album...
2: Merci, Chanson Mania.
0: Votre 11e album, Les Autres, est sorti le 18 septembre. Merci beaucoup et à très bientôt.
2: À bientôt, merci.
1: Au revoir, merci.

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Antoine Faure, dit Tho, est poète, musicien et interprète. Tho est dans la multiplicité des pratiques, slam, poésie et chanson, beatbox et musique électro, percussion corporelle et clown. Tho propose le spectacle et l'album nommé Orphée sans frein. Juste après avoir écouté l'Odyssée, voici le titre « Les dés sont jetés ». Et tu retrouves plus d'infos sur le site antoinefaure.com.

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Tu fais absolument ce que tu veux de cette information, mais selon moi, on devrait au moins une fois par semaine écouter des chansons de Bobby Lapointe. Ici, c'était From Too. Et avec ce titre, eh bien, nous glissons tranquillement, mais sûrement, vers la fin de Chansomania. Mais on se retrouve la semaine prochaine, même endroit, même heure, sur ta radio préférée. D'ici là, les podcasts faciles sur toutes les plateformes de podcasts. Et tu retrouves aussi ces podcasts avec plein d'infos sur le site sebdil.fr. Cela s'écrit sebdil.fr. Allez, à la semaine prochaine et d'ici là, surtout, tu n'oublies pas de vivre en musique. On se quitte en chanson vinyle. Aujourd'hui, c'est une reprise de la chanson de Serge Gainsbourg.

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Country Music Radio, bonjour sur ce ciel bleu clair. Bleu clair, le nouveau nom de la radio. Bleu clair, aujourd'hui nous allons, comme d'habitude, le dimanche à 17h, explorer la FM américaine avec de la country music et aussi du country rock, notamment avec le morceau avec lequel nous allons démarrer.

Alors également au programme, John Fogerty, Lion Rimes, Ronnie Dion, Les Sayer Brown, Shaw Colvin, James Taylor, une ancêtre de la country. Et voilà, comme d'habitude, nous allons commencer fort avec un extrait de concert, Austin City Limits. Rodney Crowell, qui a joué pendant des années avec Emmylou Harris. Une chanson très connue, très souvent reprise par de nombreux artistes. I'm living long like this. Emmylou Harris, Rodney Crowell.

Kiss, c'était Face Hill. Face Hill, qu'on n'entend plus du tout. Mais alors là, vraiment pas, sinon les extraits de ses concerts, ses albums. Elle a mis sa carrière entre parenthèses en 2012 pour s'occuper de son ranch, ses animaux. Elle fait encore de temps en temps des apparitions aux remises des awards de la country, etc. Quelques chansons comme ça. Mais vraiment, carrière entre parenthèses, si pas pratiquement terminée. Ici maintenant, nous allons écouter Diamond Rio. One more day.

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bien voilà, juste avant cette page de pub, nous écoutions en concert, de nouveau, vous savez que j'aime beaucoup vous proposer des lives, nous écoutions Ronnie Dunn qui pour une fois n'était pas avec son compère

et c'était Plague on Down Men. Nous allons maintenant écouter un groupe qu'on n'entend plus d'ailleurs depuis déjà quelques années. Eux n'ont pas laissé leur carrière entre parenthèses, mais simplement ils prennent de l'âge et je pense que leurs tournées sont beaucoup moins présentes et leurs compositions aussi. Il s'agit du groupe Sire Brown et la chanson qu'ils vont interpréter après tous ces petits préparatifs de comptoir s'appelle Café on the Corner.

énorme ambiance concert, une remise des awards, une des nombreuses remises awards, et l'ambiance avec Caleb Lee Hutchinson et Darius Rucker, Wagon Wheel. Bleu Clair, tel est le nouveau nom de notre radio depuis une semaine. Et un grand air des femmes américaines cet après-midi, depuis 17h, comme tous les dimanches, Country Music Radio. La prochaine interprétation sera avec Shawn Colvin et Alison Krauss, qui est elle aussi très souvent dans de nombreux concerts country, qui fait souvent pas mal de duos. Elle joue du violon aussi. Et juste après le petit jingle de rappel, nous entendrons une reprise de Paul Simon de Boxer.

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Bien voici, c'était Morgan Wallen, I'm Man of the South. Country très très rock cette fois. Il est vrai que dans cette émission, on parcourt un petit peu tous les styles de musique country parce que bon, il y a toutes les musiques qui sont nées plus ou moins au même moment aux États-Unis après la conquête de l'Ouest. Mais rien que dans la country, vous imaginez pas mal de variantes. Et c'est pour ça que bientôt, je vais vous parler aussi du fingerpicking, technique de guitare extrêmement appréciée et bien assimilée, c'est le moindre mot, par notre guitariste Jacques Stotzem, votre guitariste régional qui a fait, il n'y a pas longtemps d'ailleurs, à Saint-Remacle, une excellente prestation et où il a vraiment refait toute l'histoire du fingerpicking. Et bien, bientôt, une émission dédiée à cette particularité de guitare, d'accompagnement guitare dans Country Music Radio. Alors, j'oubliais de dire, mais juste avant Morgan Wallen, c'était une ancêtre de la country, vraiment un monument. C'est le cas de dire James Taylor. Et il nous interprétait son incroyable Carolina in My Mind. Dans quelques instants, encore un extrait de concert, aussi vraiment d'une grande figure du country rock, John Fogerty, l'ancien leader de Creedence Clearwater Revival. Et dans quelques instants, nous entendrons Don't You Wish It Was True.

Wild Things Run, c'était Lion Rhymes, une valeur sûre également de la country qui se retrouve toujours pratiquement à toutes les cérémonies de remise et d'ailleurs très fortement récompensée déjà. Et bien voilà, Country Music Radio se termine tranquillement. Voilà, vous avez eu cette petite brise, ou même ce grand air de ce qui est complètement différent des FM américaines, avec un ciel bleu clair, comme le nouveau nom de notre radio depuis maintenant une semaine. On s'y fait déjà, parce qu'évidemment, nous étions bien au courant avant que le transfert ne se fasse progressivement. Je vous parlais tout à l'heure d'une future émission sur le fingerpicking où nous pourrons entendre des artistes américains comme Chet Atkins, comme Jerry Reed et aussi l'ambassadeur de la country, en tout cas du fingerpicking en Europe, Marcel Dadi, trop tôt disparu. Ceci en référence évidemment au concert que Jacques Stotzam a donné dernièrement à Saint-Remacle, à Verviers. Vous avez été nombreux, nous y étions. D'ailleurs, bientôt, je pense que vous allez pouvoir avoir les premières images sur nos sites, ou des extraits de concert, l'interview de Jacques Stotzam. Et donc, c'était tout à fait particulier parce que c'était l'histoire. Il nous racontait l'histoire du fingerpicking à la base de sa création et toutes les influences que cette musique a subies au fur et à mesure des années et aussi des influences des autres musiques qui sont nées à ce moment-là. Alors voilà, on va se dire au revoir bien tranquillement. Il va bientôt être 18h. Pour une fois, j'ai vraiment le temps d'un petit peu discuter avant le bip horaire. Et je vous dis bien à dimanche prochain, 17h. Bye bye.

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Et maintenant, je vous présente Stéphanie Bertrand.

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